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C'est Théramène, bonjour. C'est mercredi aujourd'hui, nous sommes le 14 octobre et je vous souhaite un bon réveil, normal. Allez, dans quelques instants, Gérald de Palmas, David Bowie et The Weeknd qui arrive dans quelques instants.

Elle est née à Angers, elle a vécu à Nantes et c'est Adèle Castillon à l'instant sur RMN, la Bretagne en musique. Je vous souhaite un excellent réveil. C'est le 14 octobre aujourd'hui, l'éphéméride dans quelques minutes et nous allons surfer également sur notre site internet avec quelques idées de sorties pour ce week-end. Rock Voisine pour la suite. Mais ce n'est pas tout, je vous ai préparé Coldplay, Bandolero et voici Adèle sur RMN.

atterrissage en douceur avec Coldplay sur RMN. Bonjour les Bretons et les Bretonnes également, ça va de soi, c'est RMN. Fabrice à vos côtés, j'ai le plaisir de vous accompagner jusqu'à 6h. Dans les événements à ne pas rater pour ce week-end, on va commencer par ce vendredi 16 octobre avec un très très grand loto animé par Franck, avec des bons d'achat à gagner, robots aspirateurs connectés, téléviseurs à gagner. C'est à la salle des Halles, ça commence à 17h, c'est à Carré et c'est ce vendredi. Elle amène la Bretagne en musique, mais bien tout ce qu'il faut là pour commencer votre journée, pour vous aider à sortir du lit. C'est tôt, mais c'est pas grave. Nous, on est là tous les jours à partir de 4h. Téléphone, Laurent Woolsey, Rock Collection, et voici Imagine for Margot avec Viens, on rêve. Morceau écrit par John Maman. Tu décides.

C'est Terramen, la Bretagne en musique avec une nouveauté, c'est un nouveau talent, c'est l'aimant avec Aimer Encore. L'horoscope tout de suite, les Doobie Brothers et Julien Doré, Paris-Séchelles, c'est avant 5h, nous sommes le 287e jour de l'année. Nous fêtons aujourd'hui les Justes et les Célestes.

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2: Bonjour à tous, mercredi 14 octobre, excellente journée. On débute l'horoscope avec les béliers. Une semaine charnière qui va déterminer la suite de vos activités à suivre. Les taureaux, du remue-ménage va vous donner l'occasion de prendre du galon. Gémeaux, l'acceptation d'un stage de formation haut de gamme va vous offrir un coup de chance. Les cancers, côté amour, il est grand temps d'ouvrir les yeux pour vérifier que l'on vous attend. Les lions, le ciel astral va vous libérer d'obligations familiales et vous voilà tranquille. Vierge, on vous parle finance ou contrat, mais rien ne semble vous convenir. À revoir. Les balances, vous avez beaucoup donné et le retour n'est pas ce que vous espériez. Les scorpions, curieux de tout, vous explorez des domaines qui ne vous sont pas destinés dans vos activités. Les sagittaires, la confiance de vos partenaires vous autorise à gérer vos projets avec plus de liberté. Les capricornes, le climat planétaire vous dévoile les intentions de ceux qui vous espionnent. Verseau, vous avez opté pour plus de liberté dans votre carrière, mais tout est en panne, patience. Et pour terminer, les poissons, vos chances d'atteindre vos objectifs sont plus belles que vous ne le pensez. Très belle journée sur RMN.

0: Bonjour et bienvenue, 4h, vous avez choisi RMN et je vous en remercie. Bon réveil peut-être à Pontivy et dans toute la Bretagne. L'info, la météo est dans quelques instants, In Excess ou encore Niagara.
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2: Bonjour à tous, soyez les bienvenus.
1: Titouan Guibert.
2: À la une, mobilisation en baisse dans les rues bretonnes. Environ 12 000 personnes ont manifesté ce mardi en Bretagne lors du cinquième acte du mouvement lancé par les étudiants. La participation recule par rapport aux précédentes journées, même si les lycéens et syndicats restent mobilisés. Les organisateurs espèrent relancer la dynamique à l'occasion du samedi 17 octobre. Un détenu retrouvé mort à la prison de Vannes. Un homme d'une quarantaine d'années a été découvert sans vie dans sa cellule de la maison d'arrêt. Lundi matin, le parquet a ouvert une enquête afin de déterminer les circonstances du décès. Une autopsie et des analyses toxicologiques doivent être réalisées. La cyberattaque coûte cher à un magasin bio doré. La coopérative Alré Bio a subi d'importantes pertes après le piratage d'un système de gestion du froid dans la nuit de dimanche à lundi. La rupture de la chaîne du froid a entraîné la destruction de nombreux produits frais et surgelés. Le préjudice est estimé à près de 20 000 euros. La Coupe de Bretagne est attendue à Pontivy. Le canoë-kayak club pontivien accueillera la Coupe régionale de kayak polo ce dimanche 18 octobre sur le bassin des Récollets. Plusieurs équipes régionales sont attendues pour cette compétition qui servira également à inaugurer un deuxième terrain dédié à la discipline sur le Blavet. Le club local espère jouer les premiers rôles à domicile. Vers la fin de la fonderie de Bretagne, aucune offre de reprise n'a été confirmée à ce stade pour le site de Caudan. L'usine fondée par Renault en 1966 et employant aujourd'hui près de 250 salariés devrait être placée en liquidation judiciaire. Malgré plusieurs pistes de reprise, le projet de reconversion vers l'industrie de la défense n'a finalement pas abouti. Dans le reste de l'actualité, violences sexistes et sexuelles, l'Assemblée adopte enfin la loi. Les députés ont voté à l'unanimité cette proposition visant à mieux lutter contre les violences sexuelles et intrafamiliales. Le texte prévoit la création d'une infraction spécifique pour l'inceste, un délit pour l'envoi d'images sexuelles non sollicitées, des juridictions spécialisées et une meilleure prise en charge des victimes sur les plans judiciaires. Direction le cinéma à présent avec la sortie ce mercredi d'une nouvelle adaptation des Misérables. Ce roman monument de Victor Hugo publié en 1862 débarque dans un blockbuster à la française, Gwenbro.
3: Oui, le film raconte l'histoire de Jean Valjean, un bagnard repenti qui a promis à Fantine sur son lit de mort qu'il prendra soin de sa petite Cosette, réduite à l'esclavage par l'horrible couple Thénardier.
4: Tout le monde a un passé. Quand on en a pas, c'est qu'on le cache.
5: J'ai été Jean Valjean. Aujourd'hui, je suis Monsieur Madeleine, maire de Montreuil-sur-Mer.
6: Tu vas être gentil. Et t'écoute bien, Monsieur et Madame Thénardier.
3: Les Misérables réunit un casting 5 étoiles, Vincent Lindon, Noémie Merlan, Camille Cotin et Benjamin Laverne.
2: Merci Gwen. Voilà pour l'actu. Tout de suite, la météo.
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2: La journée débute sous un ciel parfois gris sur la Bretagne avec légèrement de l'humidité, quelques trouées lumineuses par endroit. Les températures au matin comptaient autour des 9-10 degrés en moyenne. Au fil des heures, les éclaircies prendront davantage de place dans notre ciel avec quelques passages nuageux par endroit. Les maximales comptaient 18 degrés à Concarneau, 19 degrés à Noyal-Pontivy, 19 degrés à Lorient. Le vent, lui, souffle autour des 15-20 km/h. Et puis sur le littoral, notez la marée haute à 7 heures ce matin, coefficient 82. Très bonne journée à vous.
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Niagara. C'est vraiment un groupe qui aura marqué la décennie 85 avec Assez sur RMN. Je vous souhaite la bienvenue. Le soleil va se lever à 8h09, se couche à 19h03 et nous perdons 3 minutes de durée d'ensoleillement. La musique sur RMN avec Zazie, peu importe, et puis également Abba, Dancing Queen. 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C'est à la rubrique Rendez-vous, c'est sur rmn.bzh.

0: RMN vous souhaite un excellent début de journée. En tout cas, toute l'équipe est là dès votre réveil pour vous accompagner avec de la musique, de la bonne humeur. Et nous avons eu notre première gagnante. 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Voici Marc Lavoine.
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1: Bonjour à tous, bienvenue.
0: Titouan Guibert.
1: À la une, vers une liquidation judiciaire de la fonderie de Bretagne, aucune offre de reprise n'a été confirmée pour le site de Caudan. L'usine fondée par Renault en 1966 et employant aujourd'hui près de 250 salariés devrait être placée en liquidation judiciaire. Malgré plusieurs pistes de reprise, le projet de reconversion vers l'industrie de la défense n'a pas abouti. Du monde dans les rues à Vannes, l'appel conjoint de l'intersyndicale et l'interlycéenne a réuni entre 300 et 350 personnes ce mardi. Le cortège est parti de l'hôtel de ville pour rejoindre la préfecture où plusieurs prises de parole ont eu lieu. Les représentants lycéens qui réclament notamment des avancées sur leurs revendications éducatives ont poursuivi leur mobilisation après une rencontre jugée peu convaincante avec la préfecture la veille. La cyberattaque frappe aussi un Intermarché du Pays d'Auray. Les installations frigorifiques du magasin ont été paralysées après le piratage des systèmes de refroidissement. Les rayons frais et surgelés ont dû être vidés après un dégivrage forcé déclenché à distance. L'enseigne espère un retour à la normale dans les prochains jours et informe régulièrement sa clientèle de l'évolution de la situation. Une belle initiative lancée avec des festivités, l'hippodrome de Questembert accueillera le 24 octobre prochain la première édition de la Fête de la Solidarité en Bretagne. Portée par le réseau Bretagne Solidaire, l'événement mêlera concerts et actions de sensibilisation. Les bénéfices seront ensuite reversés à un projet de coopérative maraîchère situé au Burkina Faso. Du monde attendu pour l'événement, le groupe HK sera la tête d'affiche de cette journée. Dans le reste de l'actualité, à Aubagne, le parquet antiterroriste s'est saisi de l'enquête après les tirs commis lundi dans un collège. Les investigations laissent penser que le jeune suspect adhérait à un mouvement communautaire glorifiant les tueries de masse. Le collégien est toujours entendu par les autorités. Le proviseur et l'enseignante victime des coups de feu sont hospitalisés, mais leur pronostic vital n'est pas engagé. Votre mutuelle va-t-elle bientôt vous coûter plus cher? Les Français pourraient voir leur facture santé s'alourdir dès l'an prochain. Les détails, Gwen Bro.
2: Les tarifs des mutuelles devraient bondir en 2027 selon plusieurs cabinets spécialisés. Les hausses pourraient atteindre en moyenne 7 à 8% avec des augmentations parfois supérieures à 10%. En cause, l'explosion des dépenses de santé, le vieillissement de la population, mais aussi le transfert de remboursement de la sécurité sociale vers les complémentaires santé. Médicaments, soins dentaires ou encore transports sanitaires seront davantage à la charge des mutuelles qui répercutent ces coûts sur les cotisations des assurés.
1: Merci Gwen, un gel des tarifs a bel et bien été voté par les députés, mais sa légalité est toujours contestée. Le Conseil d'État doit encore trancher. Voilà pour l'actualité. Merci à tous de l'avoir suivi aujourd'hui. Tout de suite, retrouvez la météo.
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1: Ce matin, un peu de grisaille accompagne notre réveil sur la région avec une ambiance assez humide et quelques rares éclaircies pour bien commencer la journée. Les températures restent fraîches, autour des 9-10 degrés en moyenne. Cet après-midi, le ciel se montrera plus lumineux avec de belles éclaircies malgré une atmosphère encore légèrement humide. Les maximales comptaient jusqu'à 19 degrés à Quimper, 19 degrés à Pontivy, 20 degrés à Vannes. Le vent lui restera discret autour des 15-20 km heure en moyenne. Et puis sur la côte, marée montante haute vers 7 heures.
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0: Héritage 2, c'est le nom de l'album dont est extrait ce tube. Pascal Obispo, Francis Cabrel, Faudrait que pleuve l'amour. Et directement, Pascal Obispo, dans cet album, rend hommage à toutes ces musiques, à tous ces courants musicaux qui l'ont inspiré pour devenir l'artiste qu'il est. Pour la suite, tenez, nous écouterons Vanessa Paradis, Dès que je te vois, et puis aussi Shadé, Smooth Operator. Mais dans l'immédiat, nous allons découvrir le programme télé de votre soirée. C'était la même.
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2: Bonjour, au programme de votre soirée télé de ce mercredi 14 octobre sur TF1, Tracker, la suite de la série. Sur France 2, On aboie en silence, téléfilm. Sur TMC, Bonne conduite, film avec Laure Calamy. Pauline a une méthode bien à elle pour faire de la prévention routière. Formatrice dans un centre de récupération de points le jour, elle se transforme en serial killeuse de chauffeurs la nuit. Sur W9, Enquête criminelle, magazine. Sur France 3, Des racines et des ailes, magazine présenté par Carole Gessler sur le thème Passion patrimoine, mon île en Normandie. Les îles anglo-normandes conservent leur patrimoine normand ancestral malgré leurs appartenances nationales différentes. Sur France 4, Johnny Hallyday symphonique, spectacle musical. L'objectif du directeur artistique historique de Johnny Hallyday est de faire vivre sur scène l'univers artistique du chanteur en faisant entendre sa voix accompagnée par 100 musiciens. Et puis sur M6, La France a un incroyable talent au divertissement présenté par Karine Le Marchand. Très belle soirée à tous.

0: Vanessa Paradis. Bon réveil à vous toutes et à vous tous. Nous sommes aujourd'hui le mercredi 14 octobre et ravis de vous accompagner sur RMN, la Bretagne en musique, avec l'horoscope tout de suite avant 6h et le retour de Romuald qui vous accompagne jusqu'à 9h30. Nous écouterons donc avant 6h Angèle, oui ou non, ou encore les Simple Minds avec Mandela Day sur RMN. 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Il est de retour tout à l'heure, justement, le 10 sur 10. 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Voici l'horoscope. À demain.
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3: Bonjour à tous, mercredi 14 octobre, excellente journée, on débute l'horoscope avec les béliers. Une semaine charnière qui va déterminer la suite de vos activités à suivre. Les taureaux, du remue-ménage va vous donner l'occasion de prendre du galon. Gémeaux, l'acceptation d'un stage de formation haut de gamme va vous offrir un coup de chance. Les cancers, côté amour, il est grand temps d'ouvrir les yeux pour vérifier que l'on vous attend. Les lions, le ciel astral va vous libérer d'obligations familiales et vous voilà tranquille. Vierge, on vous parle finance ou contrat, mais rien ne semble vous convenir. À revoir. Les balances, vous avez beaucoup donné et le retour n'est pas ce que vous espériez. Les scorpions, curieux de tout, vous explorez des domaines qui ne vous sont pas destinés dans vos activités. Les sagittaires, la confiance de vos partenaires vous autorise à gérer vos projets avec plus de liberté. Les capricornes, le climat planétaire vous dévoile les intentions de ceux qui vous espionnent. Verseau, vous avez opté pour plus de liberté dans votre carrière, mais tout est en panne. Patience. Et pour terminer, les poissons, vos chances d'atteindre vos

0: Pour moi, de vous souhaiter un très bon mercredi matin. Bienvenue à ceux qui viennent à l'instant de nous rejoindre. Bon réveil, Etienne Dao, Simply Red, juste après l'info et le point météo, RMN, il est 6h.
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2: Bonjour à tous et bienvenue.
1: Gwen Bro.
2: Environ 12 000 personnes ont manifesté hier en Bretagne pour le cinquième acte de la mobilisation des lycéens. Lancée à la mi-septembre, la participation est en baisse, mais les étudiants et les syndicats restent mobilisés. Les représentants des mouvements lycéens doivent rencontrer le ministre de l'Éducation nationale. La CGT appelle également à une journée de grève le 5 novembre, et puis une nouvelle mobilisation est annoncée dès samedi. Un détenu d'une quarantaine d'années a été retrouvé mort lundi matin dans sa cellule à la maison d'arrêt de Vannes. Le parquet a ouvert une enquête pour déterminer les circonstances du décès. Une autopsie et des analyses toxicologiques doivent être réalisées. La coopérative Alrebio aurait estimé à 20 000 euros les pertes provoquées par une cyberattaque survenue dans la nuit de dimanche à lundi. Le piratage d'un système de gestion du froid a entraîné une rupture de la chaîne du froid et la destruction de nombreux produits frais et surgelés. Le préjudice comprend les marchandises perdues et les pertes d'exploitation. Le Canoë-Kayak Club Pontivien accueille dimanche la Coupe de Bretagne de kayak polo sur le bassin des Récollets à Pontivy. Plusieurs équipes régionales sont attendues pour cette compétition qui permettra aussi d'inaugurer un deuxième terrain dédié à la discipline sur le Blavet. Le club local espère profiter de l'avantage du terrain pour jouer les premiers rôles. Un Lorientais de 39 ans a été condamné à 3 ans de prison ferme par le tribunal correctionnel. Il a été reconnu coupable d'une tentative d'agression sexuelle sur une adolescente de 15 ans, prise en stop, et d'exhibition sexuelle sur deux joggeuses cet été. Dans le reste de l'actualité, à Caudan, dans le Morbihan, la fonderie de Bretagne va être liquidée après l'absence de toute offre de reprise. L'usine ferme définitivement et 244 salariés vont perdre leur emploi. Les premières lettres de licenciement sont en cours d'envoi. Cette fermeture marque la fin de plus de 60 ans d'activité industrielle sur le site et laisse de nombreuses familles dans l'incertitude. Porte-monnaie, votre mutuelle va-t-elle bientôt vous coûter plus cher? Les Français pourraient voir leur facture santé s'alourdir dès l'an prochain, Titon Guibert.
3: Les tarifs des mutuelles devraient bondir en 2027. Selon plusieurs cabinets spécialisés, les hausses pourraient atteindre en moyenne entre 7 et 8% avec des augmentations parfois supérieures à 10%. En cause, l'explosion des dépenses de santé, le vieillissement de la population, mais aussi le transfert de remboursement de la sécurité sociale vers les complémentaires santé. Médicaments, soins dentaires ou encore transports sanitaires seront davantage à la charge des mutuelles qui répercutent ces coûts sur les cotisations des assurés.
2: Merci Titouan. Le quintet de ce mercredi 14 octobre, c'est à Reims. Départ à 13h55, notre sélection le 8, le 5, le 2, le 13, le 15, le 7. Hélas, bonne chance à tous les turfistes. Voilà pour l'actu, on passe tout de suite à la météo.
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2: Un peu de grisaille pour cette matinée avec une ambiance humide et quelques rares éclaircies. Les températures restent fraîches mais agréables, entre 9 et 10 degrés. Cet après-midi, le ciel se montrera plus lumineux avec de belles éclaircies malgré une atmosphère encore légèrement humide. Les maximales atteindront 18 degrés à Brest, à 19 à Vannes et Locminé. Le vent restera discret avec quelques pointes autour des 15-20 km/h. La mer est haute actuellement, coefficient 82. Elle sera basse aux alentours de 14h. En soirée, quelques passages nuageux s'inviteront mais sans véritable perturbation.
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Etienne, une chanson écrite peut-être en pensant au Schtroumpf. Je ne pense pas, non. Etienne Dao, à l'instant, c'était Bleu comme toi. Bonjour à toutes et à tous. Bonjour la Bretagne. J'espère que vous allez bien ce mercredi matin et que vous êtes prêts donc à attaquer cette nouvelle journée dans la bonne humeur. C'est Romuald, ravi de vous retrouver sur RMN, votre radio en Bretagne, qui a donc pour mission de vous réveiller comme chaque matin avec un maximum de musique et de bonne humeur. D'ailleurs, un petit merci à Fabrice hein, qui était déjà au rendez-vous dès 4h du matin pour faire préchauffer le moteur, oui, le moteur à tube, évidemment. Il vous retrouvera donc demain jeudi, toujours entre 4h et 6h. Bon, maintenant, je prends le relais. Bonjour la Bretagne, jusqu'à 9h30. Alors, on programme plein de tubes, vos chansons préférées, les souvenirs qu'on aime retrouver et bien sûr, les rendez-vous habituels. Allez, on se met en route hein, pour ce mercredi. Je vous souhaite une très belle matinée, un très bon réveil, une excellente journée à tous sur RMN. Bonjour la Bretagne, c'est parti avec dans quelques instants Jérémy Frérot avec Frérot et tout de suite voici UB40 avec Red Red White.

0: L'ex-frérot de la Vega, Jérémy Frérot, un titre à retrouver sur la réédition de son album Gamin des Sables. On vient d'écouter Frérot sur RMN. Belle matinée, bon réveil, très bon mercredi aujourd'hui en ce 14 octobre. Dans quelques instants, un nouveau rendez-vous d'information, l'actualité en Bretagne, le point météo pour ce mercredi, juste après l'info de 6h30. Et pour la musique, Robbie Williams. Avec Phil, c'est ce qu'on va écouter. Il y aura aussi Alain Bachung. Osez, osez Joséphine, c'est ce qu'on va écouter dans quelques instants. Alors ne bougez pas.
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1: Bonjour à tous. À Caudan, dans le Morbihan, la fonderie de Bretagne va être liquidée après l'absence de toute offre de reprise. L'usine ferme définitivement et 244 salariés vont perdre leur emploi. Les premières lettres de licenciement sont en cours d'envoi. Cette fermeture marque la fin de plus de 60 ans d'activité industrielle sur le site et laisse de nombreuses familles dans l'incertitude. Environ 350 personnes ont défilé hier dans les rues de Vannes à l'appel des syndicats et des représentants lycéens. Le collège est parti de l'hôtel de ville pour rejoindre la préfecture où plusieurs prises de parole ont eu lieu. Les jeunes réclament notamment des avancées sur leurs revendications concernant l'éducation. Cette mobilisation se poursuit après une rencontre avec les services de l'État, jugée insuffisante par les représentants lycéens. La cyberattaque qui perturbe les systèmes frigorifiques des supermarchés touche aussi l'Intermarché d'Erdeven. Dans le pays d'Auray, les installations de refroidissement ont été paralysées après le piratage, entraînant un dégivrage forcé et la hausse des températures. Les rayons frais, surgelés et traditionnels ont dû être vidés pour éviter tout risque sanitaire lié à la rupture de la chaîne du froid. Et puis, une initiative solidaire se prépare à Questembert, la première édition de Gwell Ar Chincred. J'espère que je l'ai bien dit, la fête de la solidarité en Bretagne, en fait, qui aura lieu le samedi 24 octobre à la salle de l'Hippodrome, à partir de 18h30, organisée par le réseau Bretagne Solidaire. Cette soirée réunira notamment le chanteur HK. L'entrée coûte 13 euros, réservation en ligne et 15 euros sur place. Dans le reste de l'actualité, l'opération du poumon suivie par le pape Léon XIV s'est bien déroulée. Les médecins ont retiré un nodule pulmonaire qui s'est révélé cancéreux. Le souverain pontife est désormais suivi par une équipe médicale pendant sa convalescence. Le Vatican se veut rassurant sur l'issue de l'intervention. La précarité alimentaire continue de gagner du terrain en France. Selon Action contre la faim, 7 millions de personnes déclarent ne pas avoir assez d'argent pour se nourrir correctement. Les détails, Dimitri Coutan.
2: Oui, dans un rapport publié lundi, l'ONG Action contre la faim estime que 7 millions d'adultes en France métropolitaine manquent de nourriture, faute de moyens. Les 18-24 ans sont particulièrement touchés. Un jeune sur deux dit renoncer à certains aliments. Face à une demande croissante, les associations d'aide alimentaire constatent l'afflux de nouveaux bénéficiaires. L'organisation réclame désormais une loi sur le droit à l'alimentation afin de renforcer la lutte contre cette précarité.
1: Merci Dimitri. Sans transition, le quintet de ce mercredi 14 octobre 2026. On va à Reims. Départ à 13h55 pour 16 partants sur une course de 2550 mètres. Notre sélection le 8, le 5, le 2, le 13, le 15, le 7, l'As et le 10. Voilà pour l'actu, on passe tout de suite à la météo.
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3: La journée débute sous un ciel parfois gris sur la Bretagne avec légèrement de l'humidité, quelques trouées lumineuses par endroit. Les températures au matin comptaient autour des 9-10 degrés en moyenne. Au fil des heures, les éclaircies prendront davantage de place dans notre ciel avec quelques passages nuageux par endroit. Les maximales comptaient 18 degrés à Concarneau, 19 degrés à Noyal-Pontivy, 19 degrés à Lorient. Le vent lui souffle autour des 15-20 km/h. Et puis sur le littoral, notez la marée haute à 7 heures ce matin, coefficient 82. Très bonne journée à vous.
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0: Le mercredi, on déroule le tapis rouge, bien sûr, pour parler cinéma. La chronique ciné, c'est plusieurs rendez-vous ce mercredi matin. Le premier à 6h40, le suivant 10h50 et l'autre cet après-midi sur le coup des 16h30. Allez, la chronique ciné, juste après Indochine avec les nouveaux soleils et Sting avec Fields of Gold. C'est ce qu'on va écouter sur RMN. Bon mercredi et très bon réveil.
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2: Bonjour à tous, les sorties de la semaine et on commence avec Les Misérables, la nouvelle adaptation du chef-d'œuvre de Victor Hugo, signé Fred Cavaillé. Vincent Lindon incarne Jean Valjean, cet ancien bagnard qui tente de reconstruire sa vie après 19 années de prison pour avoir volé du pain.
3: Vous ne pensez pas, inspecteur, que c'est la misère qui pousse les gens à la faute?
4: La misère n'excuse pas tout. Bien au contraire, elle est souvent un prétexte.
2: Mais alors qu'il cherche à protéger la jeune Cosette, l'inspecteur Javert le traque sans relâche, avec également Tahar Rahim et Camille Cotin, une grande fresque historique de près de 3 heures entre injustice, rédemption et quête de liberté.
5: Des gens comme moi et mes amis se préparent à faire chuter cette monarchie.
6: Parce que la République, c'est vous!
7: À trop vouloir l'ordre, on finit par engendrer le chaos.
2: Ça sort également cette semaine, et changement d'univers avec Le Corset, un film d'animation de Louis Clichy. Dans une ferme de Beauce, Christophe, 11 ans, doit porter un corset pour corriger ses problèmes de dos. Entre les difficultés de sa famille, la découverte de la musique et ses premiers sentiments, une histoire touchante sur l'enfance et le courage de grandir. Et puis cette semaine aussi dans les salles, place à l'action avec Street Fighter. Liu Kang et Chun-Li, les personnages cultes du jeu vidéo, se retrouvent au cœur d'un tournoi d'arts martiaux qui cache une redoutable conspiration. Combat spectaculaire et nostalgie des années 90 au programme dans ce film interdit au moins de 12 ans. Bref, justice, courage et dépassement de soi. Trois films, trois combats bien différents à découvrir cette semaine dans les salles obscures. Bon ciné.
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0: C'était Indochine avec les nouveaux soleils sur RMN. Bon, du soleil aux étoiles. On poursuit le réveil. Hein. Bonjour la Bretagne. Clara arrive avec votre horoscope de ce mercredi. Si vous préparez le petit-déj, mangez doucement, prenez votre temps. En tout cas, on vous tient compagnie. Bon courage à ceux qui ont déjà commencé leur journée. Tiens, on va retrouver dans quelques instants une petite promo sur le 10 sur 10, histoire de vous dire comment s'inscrire pour peut-être repartir tout à l'heure à 10h10 avec 200€ cash. Donc soyez bien attentifs. Et puis tiens, pour la musique, Kim Wilde qu'on va écouter avec ça. In America, c'est ce qu'on va écouter très vite. C'est pour aller jusqu'à 7h. 7h, les informations, le point météo. Bon réveil à tous et très bon mercredi.
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3: Bonjour à tous, mercredi 14 octobre, excellente journée. On débute l'horoscope avec les béliers. Une semaine charnière qui va déterminer la suite de vos activités à suivre. Les taureaux, du remue-ménage va vous donner l'occasion de prendre du galon. Gémeaux, l'acceptation d'un stage de formation haut de gamme va vous offrir un coup de chance. Les cancers, côté amour, il est grand temps d'ouvrir les yeux pour vérifier que l'on vous attend. Les lions, le ciel astral va vous libérer d'obligations familiales et vous voilà tranquille. Vierge, on vous parle finance ou contrat, mais rien ne semble vous convenir. À revoir. Les balances, vous avez beaucoup donné et le retour n'est pas ce que vous espériez. Les scorpions, curieux de tout, vous explorez des domaines qui ne vous sont pas destinés dans vos activités. Les sagittaires, la confiance de vos partenaires vous autorise à gérer vos projets avec plus de liberté. Les capricornes, le climat planétaire vous dévoile les intentions de ceux qui vous espionnent. Verseau, vous avez opté pour plus de liberté dans votre carrière, mais tout est en panne, patience. Et pour terminer les poissons, vos chances d'atteindre vos objectifs sont plus belles que vous ne le pensez. Très belle journée sur RMN.
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0: réveil à tous, vous qui nous écoutez sur Châteaulin, du côté de Carhaix, sur Brest en DAB+. Retour de la musique, Renaud et Jamiroquai, juste après l'info et le point météo, il est tout pile 7h.
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2: Bonjour à tous, mercredi 14 octobre.
1: Gwen Bro.
2: En Bretagne, la mobilisation des lycéens s'essouffle, mais les manifestants gardent le samedi en ligne de mire. Mardi, environ 12 000 personnes ont défilé dans une dizaine de villes contre plus de 21 000 à 24 000 lors de la mobilisation du 6 octobre. Les cortèges étaient désormais composés d'une grande partie d'étudiants et de syndicalistes. Certains lycées craignent que leur absence soit comptabilisée dans leur dossier Parcoursup, tandis que le retard accumulé dans les cours pèse aussi sur la mobilisation. C'est la fin pour la fonderie de Bretagne à Caudan. Après 60 ans d'histoire industrielle, aucune offre de reprise n'a été déposée pour le site qui emploie 244 salariés. Les lettres de licenciement ont déjà été envoyées. Les salariés ont commencé à quitter l'usine entre colère et tristesse. Reprise en 2025 par Europlasma, l'entreprise n'a pas réussi à relancer son activité malgré un projet de reconversion vers l'industrie de la défense. La liquidation judiciaire doit désormais mettre un terme à l'activité avec 244 emplois directement menacés. Un détenu d'une quarantaine d'années a trouvé la mort dans sa cellule lundi matin à la maison d'arrêt de Vannes. Le parquet a ouvert une enquête pour déterminer les causes du décès. Une autopsie et ses analyses toxicologiques doivent être réalisées. À ce stade, les circonstances de la mort restent à définir. Le procès de Christophe Rolle se poursuit devant la cour d'assises du Morbihan à Vannes jusqu'à vendredi. Cet homme d'une cinquantaine d'années est accusé du viol et du meurtre d'Iris Couettemain, tuée en 2023 à Lorient. Depuis l'ouverture du procès lundi, les débats portent notamment sur sa personnalité et ses déclarations dont certaines ont été jugées confuses. Attention toujours aux perturbations sur la voie express entre Lorient et Lanester jusqu'au vendredi 23 octobre au matin. Le viaduc du Score fait l'objet d'un chantier de rénovation qui entraîne, comme vous l'imaginez, des restrictions de circulation. Prudence. Allez, on se détend, direction le cinéma à présent avec la sortie aujourd'hui d'une nouvelle adaptation des Misérables. Ce roman monument de Victor Hugo, publié en 1862, débarque dans un blockbuster à la française. Margot Douétil.
3: Oui, le film raconte l'histoire de Jean Valjean, un bagnard repenti qui a promis à Fantine, sur son lit de mort, qu'il prendra soin de sa petite Cosette, réduite à l'esclavage par l'horrible couple Thénardier.
4: Tout le monde a un passé. Quand on en a pas, c'est qu'on le cache. J'ai été Jean Valjean. Aujourd'hui, je suis Monsieur Madeleine, maire de Montreuil-sur-Mer.
5: Tu vas être gentil. Et t'écoute bien, Monsieur et Madame Thénardier.
3: Les Misérables réunit un casting 5 étoiles. Vincent Lindon, Noémie Merlan, Camille Cotin ou encore Benjamin Laverne.
2: Merci Margot. Notez notre sélection pour le Quintet aujourd'hui à Reims. Le 8, le 5, le 2, le 13, le 15, le 7, l'As et le 10.
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2: Un peu de grisaille pour cette matinée avec une ambiance humide et quelques rares éclaircies. Les températures restent fraîches mais agréables, entre 9 et 10 degrés. Cet après-midi, le ciel se montrera plus lumineux avec de belles éclaircies malgré une atmosphère encore légèrement humide. Les maximales atteindront 18 degrés à Brest, à 19 à Vannes et Locminé. Le vent restera discret avec quelques pointes autour des 15-20 km/h. La mer est haute actuellement, coefficient 82. Elle sera basse aux alentours de 14h. En soirée, quelques passages nuageux s'inviteront mais sans véritable perturbation.
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0: Renaud à l'instant sur RMN, c'était Manhattan Kaboul. Bon mercredi matin, 14 octobre. Tiens, nous allons souhaiter une très bonne fête à tous les Justes.
1: Il s'appelle Juste Leblanc.
2: Ah bon, il n'a pas de prénom.
1: Je viens de vous le dire, Juste Leblanc. Leblanc, c'est son nom et c'est Juste son prénom. Monsieur Pignon, votre prénom à vous, c'est François, c'est Juste?
3: Oui.
1: Et bien lui, c'est pareil, c'est Juste.
0: Voilà, l'incontournable dîner de cons. J'ai vu ce film une dizaine de fois. Franchement, je ne m'en lasse pas. En tout cas, bonne fête à tous les Justes aujourd'hui, en ce mercredi 14 octobre. Dans quelques instants, vous allez croiser Keane avec Somewhere Only We Know. Et tout de suite, le réveil avec la voix de Céline. Salène Dion, bien sûr. Voici Bonjour, pardon, merci sur RMN.

0: passez un très bon mercredi matin avec nous à l'instant Keane, Somewhere Only We Know. Bon, on poursuit notre émission Bonjour la Bretagne. Bon, et même si la journée commence à peine, bien, on vous propose déjà de préparer votre soirée film, série ou divertissement. Voici quelques idées pour éviter de passer plus de temps à choisir qu'à regarder. Côté musique, Queen nous attend avec A Kind of Magic. C'est ce qu'on va écouter. Puis les infos aussi, ce sera à 7h30, le point météo. Tout de suite, votre sélection des programmes télé sur RMN en ce mercredi.
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2: Bonjour au programme de votre soirée télé de ce mercredi 14 octobre sur TF1, Tracker, la suite de la série. Sur France 2, On aboie en silence, téléfilm. Sur TMC, Bonne conduite, film avec Laure Calamy. Pauline a une méthode bien à elle pour faire de la prévention routière. Formatrice dans un centre de récupération de points le jour, elle se transforme en serial killeuse de chauffeurs la nuit. Sur W9, Enquête criminelle magazine. Sur France 3, Des racines et des ailes magazine, présenté par Carole Gessler sur le thème Passion patrimoine, mon île en Normandie. Les îles anglo-normandes conservent leur patrimoine normand ancestral malgré leurs appartenances nationales différentes. Sur France 4, Johnny Hallyday symphonique, spectacle musical. L'objectif du directeur artistique historique de Johnny Hallyday est de faire revivre sur scène l'univers artistique du chanteur en faisant entendre sa voix accompagnée par 100 musiciens. Et puis sur M6, La France a un incroyable talent au divertissement, présenté par Karine Le Marchand. Très belle soirée à tous.
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1: Bonjour à tous et bienvenue.
0: Gwen Bro.
1: Environ 12 000 personnes ont manifesté hier en Bretagne pour le cinquième acte de la mobilisation des lycéens. Lancée à la mi-septembre, la participation est en baisse, mais les étudiants et les syndicats restent mobilisés. Les représentants des mouvements lycéens doivent rencontrer le ministre de l'Éducation nationale. La CGT appelle également à une journée de grève le 5 novembre, et puis une nouvelle mobilisation est annoncée dès samedi. Un détenu d'une quarantaine d'années a été retrouvé mort lundi matin dans sa cellule à la maison d'arrêt de Vannes. Le parquet a ouvert une enquête pour déterminer les circonstances du décès. Une autopsie et des analyses toxicologiques doivent être réalisées. La coopérative Alrebio aurait estimé à 20 000 euros les pertes provoquées par une cyberattaque survenue dans la nuit de dimanche à lundi. Le piratage d'un système de gestion du froid a entraîné une rupture de la chaîne du froid et la destruction de nombreux produits frais et surgelés. Le préjudice comprend les marchandises perdues et les pertes d'exploitation. Le Canoë Kayak Club Pontivien accueille dimanche la Coupe de Bretagne de kayak polo sur le bassin des Récollets à Pontivy. Plusieurs équipes régionales sont attendues pour cette compétition qui permettra aussi d'inaugurer un deuxième terrain dédié à la discipline sur le Blavet. Le club local espère profiter de l'avantage du terrain pour jouer les premiers rôles. Un Lorientais de 39 ans a été condamné à 3 ans de prison ferme par le tribunal correctionnel. Il a été reconnu coupable d'une tentative d'agression sexuelle sur une adolescente de 15 ans, prise en stop, et d'exhibition sexuelle sur deux joggeuses cet été. Dans le reste de l'actualité, à Caudan, dans le Morbihan, la fonderie de Bretagne va être liquidée après l'absence de toute offre de reprise. L'usine ferme définitivement et 244 salariés vont perdre leur emploi. Les premières lettres de licenciement sont en cours d'envoi. Cette fermeture marque la fin de plus de 60 ans d'activité industrielle sur le site et laisse de nombreuses familles dans l'incertitude. Porte-monnaie, votre mutuelle va-t-elle bientôt vous coûter plus cher? Les Français pourraient voir leur facture santé s'alourdir dès l'an prochain, Titon Guibert.
2: Les tarifs des mutuelles devraient bondir en 2027. Selon plusieurs cabinets spécialisés, les hausses pourraient atteindre en moyenne entre 7 et 8% avec des augmentations parfois supérieures à 10%. En cause, l'explosion des dépenses de santé, le vieillissement de la population, mais aussi le transfert de remboursement de la sécurité sociale vers les complémentaires santé. Médicaments, soins dentaires ou encore transports sanitaires seront davantage à la charge des mutuelles qui répercutent ces coûts sur les cotisations des assurés.
1: Merci Titouan. Le quintet de ce mercredi 14 octobre, c'est à Reims. Départ à 13h55, notre sélection le 8, le 5, le 2, le 13, le 15, le 7. Hélas, bonne chance à tous les turfistes. Voilà pour l'actu, on passe tout de suite à la météo.
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1: Une matinée dominée par la grisaille aujourd'hui avec un peu d'humidité et quelques trouées lumineuses quand même. Les températures ce matin affichent entre 9 et 10 degrés. Au fil des heures, les éclaircies prendront davantage de place dans le ciel. Comptez cet après-midi 18 à Fouesnant et à Quimper, 19 à Pontivy et à Lorient. Le vent soufflera faiblement à modérément autour des 15 à 20 km/h. Côté marée, la mer est haute, actuellement coefficient 82. Elle sera basse tout à l'heure aux alentours de 14h. Et puis votre soirée, elle restera calme avec seulement quelques petits nuages. Je vous souhaite une belle matinée.
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0: Amen. Avec Toto à l'instant, c'était Africa. Bon, tout de suite, un petit détour par le Morbihan, du côté de Plumelio Biosi. L'agenda avec une comédie qui promet quelques beaux faux rires. La troupe La Plume et Loi présente Les Toqués du 6 bis. Une histoire qui commence par une simple erreur d'adresse. Pierre, un grand patron au bord du burn-out, décide de prendre un petit peu de repos dans un centre spécialisé. Sauf qu'au lieu d'entrer au numéro 6, il pousse la porte du 6 bis et tombe sur des pensionnaires plutôt originaux. Autant vous dire que pour le repos, c'est plutôt mal parti. Deux représentations sont prévues à l'espace de Rosera à Plumelio Biosi. Vendredi 16 et samedi 17 octobre à 20h30. L'entrée est fixée à 7€. C'est gratuit en plus pour les moins de 12 ans. Une belle idée de sortie pour se changer les idées et surtout pour rire un bon coup. Allez, bonne matinée avec Tina Turner dans quelques secondes. GoldenEye, Vianney se prépare d'or et d'étain. Et puis Soul, Charlie Winston, Dusty Man. Tout de suite, Tina Turner sur RMN.
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0: Soul et Charlie Winston sur RMN. Un instant, un duo qui donne envie, franchement, de taper du pied. De quoi, on va dire, patienter de bonne humeur hein, si vous êtes dans les ralentissements ce matin. En tout cas, bonne route avec RMN. Bonjour la Bretagne vous accompagne et Clara arrive dans quelques secondes avec l'horoscope de ce mercredi. Bon, on va voir si les astres ont prévu une journée tranquille pour vous ou quelques surprises. Juste après l'horoscope, il y aura Véronique Sanson avec chanson sur Ma drôle de vie. C'est pour aller jusqu'à 8h. À 8h, un nouveau rendez-vous d'information. L'actualité en Bretagne et le point météo qu'on fera pour cette journée de mercredi dans quelques instants, juste après le point info de 8h. Alors à tout de suite.
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3: Bonjour à tous, mercredi 14 octobre, excellente journée, on débute l'horoscope avec les béliers. Une semaine charnière qui va déterminer la suite de vos activités à suivre. Les taureaux, du remue-ménage va vous donner l'occasion de prendre du galon. Gémeaux, l'acceptation d'un stage de formation haut de gamme va vous offrir un coup de chance. Les cancers, côté amour, il est grand temps d'ouvrir les yeux pour vérifier que l'on vous attend. Les lions, le ciel astral va vous libérer d'obligations familiales et vous voilà tranquille. Vierge, on vous parle finance ou contrat, mais rien ne semble vous convenir. À revoir. Les balances, vous avez beaucoup donné et le retour n'est pas ce que vous espériez. Les scorpions, curieux de tout, vous explorez des domaines qui ne vous sont pas destinés dans vos activités. Les sagittaires, la confiance de vos partenaires vous autorise à gérer vos projets avec plus de liberté. Les capricornes, le climat planétaire vous dévoile les intentions de ceux qui vous espionnent. Verseau, vous avez opté pour plus de liberté dans votre carrière, mais tout est en panne, patience. Et pour terminer les poissons, vos chances d'atteindre vos objectifs sont plus belles que vous ne le pensez. Très belle journée sur RMN.
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0: Très bon mercredi matin, vous qui nous écoutez du côté de Rosronin sur Van en DAB+, pourquoi pas Quimper. Dans un instant, Culture Club, juste après l'info et le point météo. Et Remen, il est tout pile 8h.
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2: Bonjour à tous. À Caudan, dans le Morbihan, la fonderie de Bretagne va être liquidée après l'absence de toute offre de reprise. L'usine ferme définitivement et 244 salariés vont perdre leur emploi. Les premières lettres de licenciement sont en cours d'envoi. Cette fermeture marque la fin de plus de 60 ans d'activité industrielle sur le site et laisse de nombreuses familles dans l'incertitude. Environ 350 personnes ont défilé hier dans les rues de Vannes à l'appel des syndicats et des représentants lycéens. Le collège est parti de l'hôtel de ville pour rejoindre la préfecture où plusieurs prises de parole ont eu lieu. Les jeunes réclament notamment des avancées sur leurs revendications concernant l'éducation. Cette mobilisation se poursuit après une rencontre avec les services de l'État, jugée insuffisante par les représentants lycéens. La cyberattaque qui perturbe les systèmes frigorifiques des supermarchés touche aussi l'Intermarché d'Erdeven. Dans le pays d'Auray, les installations de refroidissement ont été paralysées après le piratage, entraînant un dégivrage forcé et la hausse des températures. Les rayons frais, surgelés et traditionnels ont dû être vidés pour éviter tout risque sanitaire lié à la rupture de la chaîne du froid. Et puis, une initiative solidaire se prépare à Questembert, la première édition de Gwell Art Chincred. J'espère que je l'ai bien dit, la fête de la solidarité en Bretagne, en fait, qui aura lieu le samedi 24 octobre à la salle de l'Hippodrome, à partir de 18h30, organisée par le réseau Bretagne Solidaire. Cette soirée réunira notamment le chanteur HK. L'entrée coûte 13€, réservation en ligne et 15€ sur place. Dans le reste de l'actualité, l'opération du poumon suivie par le pape Léon XIV s'est bien déroulée. Les médecins ont retiré un nodule pulmonaire qui s'est révélé cancéreux. Le souverain pontife est désormais suivi par une équipe médicale pendant sa convalescence. Le Vatican se veut rassurant sur l'issue de l'intervention. La précarité alimentaire continue de gagner du terrain en France. Selon Action contre la faim, 7 millions de personnes déclarent ne pas avoir assez d'argent pour se nourrir correctement. Les détails, Dimitri Coutan.
3: Oui, dans un rapport publié lundi, l'ONG Action contre la faim estime que 7 millions d'adultes en France métropolitaine manquent de nourriture, faute de moyens. Les 18-24 ans sont particulièrement touchés. Un jeune sur deux dit renoncer à certains aliments. Face à une demande croissante, les associations d'aide alimentaire constatent l'afflux de nouveaux bénéficiaires. L'organisation réclame désormais une loi sur le droit à l'alimentation afin de renforcer la lutte contre cette précarité.
2: Merci Dimitri. Sans transition, le quintet de ce mercredi 14 octobre 2026. On va à Reims, départ à 13h55 pour 16 partants sur une course de 2550 mètres. Notre sélection le 8, le 5, le 2, le 13, le 15, le 7, l'As et le 10. Voilà pour l'actu, on passe tout de suite à la météo.
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2: Un peu de grisaille pour cette matinée avec une ambiance humide et quelques rares éclaircies. Les températures restent fraîches mais agréables, entre 9 et 10 degrés. Cet après-midi, le ciel se montrera plus lumineux avec de belles éclaircies malgré une atmosphère encore légèrement humide. Les maximales atteindront 18 degrés à Brest, à 19 à Vannes et Locminé. Le vent restera discret avec quelques pointes autour des 15-20 km/h. La mer est haute actuellement, coefficient 82. Elle sera basse aux alentours de 14h. En soirée, quelques passages nuageux s'inviteront mais sans véritable perturbation.
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écouter Pam Descher un instant sur RMN. C'était combien de temps? Bon mercredi matin, 14 octobre. Nous souhaitons une bonne fête à tous les justes. Oui, le prénom juste, c'est juste, non? Aujourd'hui, c'est également la journée mondiale de la normalisation. Alors, bah, dit comme ça, ce n'est peut-être pas très passionnant, mais vous allez voir, ça nous concerne tous au quotidien. Cette journée met donc à l'honneur les experts qui travaillent et élaborent des normes internationales. Ce sont tout simplement des règles communes qui permettent à de nombreux objets et équipements de fonctionner ensemble, quel que soit le pays. On pense notamment aux cartes bancaires, aux prises électriques ou encore aux conteneurs utilisés pour transporter des marchandises à travers le monde. Bref, des normes auxquelles on ne pense pas forcément, mais qui nous facilitent la vie. Dans quelques instants, Amy Winehouse, You Know I'm No Good, et cette nouveauté, Joseph Kamel, avec Vita qu'on écoute maintenant. Voici Jamais sur RMN.

0: matin de mercredi avec nous et la voix d'Amy Winehouse, bien sûr. C'était You Know I'm No Good sur RMN. 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Dans quelques instants, Elton John se prépare à chanter Don't Go Breaking My Heart. Les infos à 8h30, le point météo. Ça arrive dans un instant, alors ne bougez pas. 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
4: Bonjour à tous, mercredi 14 octobre.
3: Gwen Bro.
4: En Bretagne, la mobilisation des lycéens s'essouffle, mais les manifestants gardent le samedi en ligne de mire. Mardi, environ 12 000 personnes ont défilé dans une dizaine de villes contre plus de 21 000 à 24 000 lors de la mobilisation du 6 octobre. Les cortèges étaient désormais composés d'une grande partie d'étudiants et de syndicalistes. Certains lycées craignent que leur absence soit comptabilisée dans leur dossier Parcoursup, tandis que le retard accumulé dans les cours pèse aussi sur la mobilisation. C'est la fin pour la fonderie de Bretagne à Caudan. Après 60 ans d'histoire industrielle, aucune offre de reprise n'a été déposée pour le site qui emploie 244 salariés. Les lettres de licenciement ont déjà été envoyées. Les salariés ont commencé à quitter l'usine entre colère et tristesse. Reprise en 2025 par Europlasma, l'entreprise n'a pas réussi à relancer son activité malgré un projet de reconversion vers l'industrie de la défense. La liquidation judiciaire doit désormais mettre un terme à l'activité avec 244 emplois directement menacés. Un détenu d'une quarantaine d'années a trouvé la mort dans sa cellule lundi matin à la maison d'arrêt de Vannes. Le parquet a ouvert une enquête pour déterminer les causes du décès. Une autopsie et ses analyses toxicologiques doivent être réalisées. À ce stade, les circonstances de la mort restent à définir. Le procès de Christophe Rolle se poursuit devant la cour d'assises du Morbihan à Vannes jusqu'à vendredi. Cet homme d'une cinquantaine d'années est accusé du viol et du meurtre d'Iris Couettemain, tué en 2023 à Lorient. Depuis l'ouverture du procès lundi, les débats portent notamment sur sa personnalité et ses déclarations dont certaines ont été jugées confuses. Attention toujours aux perturbations sur la voie express entre Lorient et Lanester jusqu'au vendredi 23 octobre au matin. Le viaduc du Scor fait l'objet d'un chantier de rénovation qui entraîne, comme vous l'imaginez, des restrictions de circulation. Prudence. Allez, on se détend, direction le cinéma à présent avec la sortie aujourd'hui d'une nouvelle adaptation des Misérables. Ce roman monument de Victor Hugo, publié en 1862, débarque dans un blockbuster à la française. Margot Douétil.
5: Oui, le film raconte l'histoire de Jean Valjean, un bagnard repenti qui a promis à Fantine, sur son lit de mort, qu'il prendra soin de sa petite Cosette, réduite à l'esclavage par l'horrible couple Thénardier.
6: Tout le monde a un passé. Quand on en a pas, c'est qu'on le cache. J'ai été Jean Valjean. Aujourd'hui, je suis Monsieur Madeleine, maire de Montreuil-sur-Mer.
7: Tu vas être gentil. Et t'écoute bien, Monsieur et Madame Thénardier.
5: Les Misérables réunit un casting 5 étoiles. Vincent Lindon, Noémie Merlant, Camille Cotin ou encore Benjamin Laverne.
4: Merci Margot. Notez votre sélection pour le Quintet aujourd'hui à Reims. Le 8, le 5, le 2, le 13, le 15, le 7, l'As et le 10.
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4: Une matinée dominée par la grisaille aujourd'hui avec un peu d'humidité et quelques trouées lumineuses quand même. Les températures ce matin affichent entre 9 et 10 degrés. Au fil des heures, les éclaircies prendront davantage de place dans le ciel. Comptez cet après-midi 18 à Fouesnant et à Quimper, 19 à Pontivy et à Lorient. Le vent soufflera faiblement à modérément autour des 15 à 20 km/h. Côté marée, la mer est haute, actuellement coefficient 82. Elle sera basse tout à l'heure aux alentours de 14h. Et puis votre soirée, elle restera calme avec seulement quelques petits nuages. Je vous souhaite une belle matinée.
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Nouveau talent de la scène musicale française. À l'instant, c'était Estelle avec Te rencontrer encore. Bon, tout de suite, l'agenda est direction les Côtes d'Armor à Carien, où l'on prépare une belle journée de fête autour du cheval et des traditions bretonnes. Samedi 17 octobre, la traditionnelle foire aux chevaux prend une dimension particulière, hein, puisque le comité foire célèbre cette année ses 40 ans. Pour l'occasion, de nombreuses animations sont prévues tout au long de la journée, des concours et des présentations de chevaux, un grand déballage, un marché artisanal et des jeux aussi de force breton et bien sûr de la musique, oui. Et pour les gourmands, il y aura également des châtaignes grillées, de quoi se restaurer le midi et même une soirée crêpe à partir de 19h. Tout cela se passe donc samedi 17 octobre à Carien et une bonne nouvelle, l'entrée en plus est gratuite, une belle occasion de retrouver les traditions bretonnes dans une ambiance conviviale avec cette année 40 bougies à souffler dans quelques instants. Niagara, Bob Marley, One Love et Yannick Noah avec Donne-moi une vie, c'est ce qu'on écoute maintenant.

0: Sur RMN. Bah, on avait presque les pieds dans le sable. Mais bon, on a retrouvé très rapidement les chaussures de travail. Bon, ça fait du bien de s'évader un peu en musique. Plein d'œil dans les années 80 avec le groupe Niagara. Allez, bonjour la Bretagne. Clara arrive pour l'horoscope de ce mercredi. Si vous avez manqué votre signe tout à l'heure, eh bien, c'est le moment de vous rattraper. Et puis, juste après l'horoscope de Clara, Marc Barclay avec Crazy. C'est ce qu'on va écouter, c'est pour aller jusqu'à 9h. À 9h, les informations sur RMN.
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3: Bonjour à tous, mercredi 14 octobre, excellente journée, on débute l'horoscope avec les béliers. Une semaine charnière qui va déterminer la suite de vos activités à suivre. Les taureaux, du remue-ménage va vous donner l'occasion de prendre du galon. Gémeaux, l'acceptation d'un stage de formation haut de gamme va vous offrir un coup de chance. Les cancers, côté amour, il est grand temps d'ouvrir les yeux pour vérifier que l'on vous attend. Les lions, le ciel astral va vous libérer d'obligations familiales et vous voilà tranquille. Vierge, on vous parle finances ou contrats, mais rien ne semble vous convenir. À revoir. Les balances, vous avez beaucoup donné et le retour n'est pas ce que vous espériez. Les scorpions, curieux de tout, vous explorez des domaines qui ne vous sont pas destinés dans vos activités. Les sagittaires, la confiance de vos partenaires vous autorise à gérer vos projets avec plus de liberté. Les capricornes, le climat planétaire vous dévoile les intentions de ceux qui vous espionnent. Verseau, vous avez opté pour plus de liberté dans votre carrière, mais tout est en panne. Patience. Et pour terminer les poissons, vos chances d'atteindre vos objectifs sont plus belles que vous ne le pensez. Très belle journée sur RMN.
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0: si nous écoutez du côté de Brest en DAB+, Gourin sur Concarneau, vous écoutez RMN, c'est très bien, changez rien. Alain Souchon, Rita Mitsouko, juste après l'info et le point météo, il est tout pile 9h, bon mercredi.
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2: Bonjour à tous et bienvenue.
1: Gwen Bro.
2: Environ 12 000 personnes ont manifesté hier en Bretagne pour le cinquième acte de la mobilisation des lycéens. Lancée à la mi-septembre, la participation est en baisse, mais les étudiants et les syndicats restent mobilisés. Les représentants des mouvements lycéens doivent rencontrer le ministre de l'Éducation nationale. La CGT appelle également à une journée de grève le 5 novembre, et puis une nouvelle mobilisation est annoncée dès samedi. Un détenu d'une quarantaine d'années a été retrouvé mort lundi matin dans sa cellule à la maison d'arrêt de Vannes. Le parquet a ouvert une enquête pour déterminer les circonstances du décès. Une autopsie et des analyses toxicologiques doivent être réalisées. La coopérative Alrebio aurait estimé à 20 000 euros les pertes provoquées par une cyberattaque survenue dans la nuit de dimanche à lundi. Le piratage d'un système de gestion du froid a entraîné une rupture de la chaîne du froid et la destruction de nombreux produits frais et surgelés. Le préjudice comprend les marchandises perdues et les pertes d'exploitation. Le Canoë-Kayak Club Pontivien accueille dimanche la Coupe de Bretagne de kayak polo sur le bassin des Récollets à Pontivy. Plusieurs équipes régionales sont attendues pour cette compétition qui permettra aussi d'inaugurer un deuxième terrain dédié à la discipline sur le Blavet. Le club local espère profiter de l'avantage du terrain pour jouer les premiers rôles. Un Lorientais de 39 ans a été condamné à 3 ans de prison ferme par le tribunal correctionnel. Il a été reconnu coupable d'une tentative d'agression sexuelle sur une adolescente de 15 ans, prise en stop et d'exhibition sexuelle sur deux joggeuses cet été. Dans le reste de l'actualité, à Caudan, dans le Morbihan, la fonderie de Bretagne va être liquidée après l'absence de toute offre de reprise. L'usine ferme définitivement et 244 salariés vont perdre leur emploi. Les premières lettres de licenciement sont en cours d'envoi. Cette fermeture marque la fin de plus de 60 ans d'activité industrielle sur le site et laisse de nombreuses familles dans l'incertitude. Porte-monnaie, votre mutuelle va-t-elle bientôt vous coûter plus cher? Les Français pourraient voir leur facture santé s'alourdir dès l'an prochain, Titon Guibert.
3: Les tarifs des mutuelles devraient bondir en 2027. Selon plusieurs cabinets spécialisés, les hausses pourraient atteindre en moyenne entre 7 et 8% avec des augmentations parfois supérieures à 10%. En cause, l'explosion des dépenses de santé, le vieillissement de la population, mais aussi le transfert de remboursement de la sécurité sociale vers les complémentaires santé. Médicaments, soins dentaires ou encore transports sanitaires seront davantage à la charge des mutuelles qui répercutent ces coûts sur les cotisations des assurés.
2: Merci Titouan. Le quintet de ce mercredi 14 octobre, c'est à Reims. Départ à 13h55, notre sélection le 8, le 5, le 2, le 13, le 15, le 7. Hélas, bonne chance à tous les turfistes. Voilà pour l'actu, on passe tout de suite à la météo.
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2: Un peu de grisaille pour cette matinée avec une ambiance humide et quelques rares éclaircies. Les températures restent fraîches mais agréables, entre 9 et 10 degrés. Cet après-midi, le ciel se montrera plus lumineux avec de belles éclaircies malgré une atmosphère encore légèrement humide. Les maximales atteindront 18 degrés à Brest, à 19 à Vannes et Locminé. Le vent restera discret avec quelques pointes autour des 15-20 km/h. La mer est haute actuellement, coefficient 82. Elle sera basse aux alentours de 14h. En soirée, quelques passages nuageux s'inviteront mais sans véritable perturbation.
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RMN, attention, on va passer à l'essorage. Ça va tourner très vite, hein, Alain Souchon. C'était l'amour à la machine. Bon, du côté des anniversaires de ce mercredi 14 octobre, bah, quelques grands noms de la chanson sont à l'honneur. Par exemple, Cliff Richard, 86 ans, le chanteur britannique, véritable légende de la pop. Anniversaire de l'américain Usher, 48 ans, star du R&B. C'est l'anniversaire aussi de Gérald De Palmas, chanteur français, 59 ans, qui nous a offert quelques tubes sur la route. J'en rêve encore, ou encore une seule vie. Des chansons, oui, qui ont marqué les années 90. Un très bon anniversaire à tous les trois. Et bien sûr, à vous qui soufflez aujourd'hui quelques bougies. Si c'est votre anniversaire, bon anniversaire, bien sûr. S'il y a avec Chandelier. Et puis Slimane, qu'on va écouter maintenant. Voici première fois sur RMN.

0: Bonjour la Bretagne, mais je reviens bien sûr demain jeudi, je serai là en place dès 6h pour votre réveil. Eux sont en place, enfin ils seront en place dans quelques minutes, dès 9h30, je parle d'Eric et Mylène. C'est que des tubes, votre rendez-vous entre 9h30 et 13h. À demain, on va se quitter avec Daniel Balavoine, Je ne suis pas un héros. Il y aura aussi les Bee Gees, Night Fever et puis les programmes télé aussi en préparation. Excellente journée, très bon mercredi avec RMN.
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3: Bonjour, au programme de votre soirée télé de ce mercredi 14 octobre sur TF1, Tracker, la suite de la série. Sur France 2, On aboie en silence, téléfilm. Sur TMC, Bonne conduite, film avec Laure Calamy. Pauline a une méthode bien à elle pour faire de la prévention routière. Formatrice dans un centre de récupération de points le jour, elle se transforme en serial killer de chauffeurs la nuit. Sur W9, Enquête criminelle, magazine. Sur France 3, Des racines et des ailes, magazine présenté par Carole Gessler sur le thème Passion patrimoine, mon île en Normandie. Les îles anglo-normandes conservent leur patrimoine normand ancestral malgré leurs appartenances nationales différentes. Sur France 4, Johnny Hallyday, symphonique, spectacle musical. L'objectif du directeur artistique historique de Johnny Hallyday est de faire revivre sur scène l'univers artistique du chanteur en faisant entendre sa voix accompagnée par 100 musiciens. Et puis sur M6, La France, un incroyable talent au divertissement présenté par Karine Le Marchand. Très belle soirée télé à tous.

0: L'amour, ça se donne. Voilà, on la joue pas perso, on n'est pas égoïste. C'est Amel Bent sur RMN. Si vous avez de l'amour, faut le donner. Voilà, faut que ça circule.
1: Prends-en
0: un peu
1: de la graine, Eric.
0: Voilà, bah, prends un peu d'amour, tiens, tiens voilà. France Gall dans quelques instants seulement. Et puis, Florent Pagny avec un titre qui date de 2006. À l'époque, il vient de cartonner avec son album de reprise lyrique, Bariton. Et il revient à la variété française. Et bah, je vous propose de l'écouter maintenant. Un extrait de l'album Abracadabra sur RMN. Voici Là où je t'emmènerai, c'est Florent Pagny.

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1: 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Voici Calogero après l'horoscope de Clara. Bienvenue.
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3: Bonjour à tous, mercredi 14 octobre, excellente journée. On débute l'horoscope avec les béliers. Une semaine charnière qui va déterminer la suite de vos activités à suivre. Les taureaux, du remue-ménage va vous donner l'occasion de prendre du galon. Gémeaux, l'acceptation d'un stage de formation haut de gamme va vous offrir un coup de chance. Les cancers, côté amour, il est grand temps d'ouvrir les yeux pour vérifier que l'on vous attend. Les lions, le ciel astral va vous libérer d'obligations familiales et vous voilà tranquille. Vierge, on vous parle finances ou contrats, mais rien ne semble vous convenir. À revoir. Les balances, vous avez beaucoup donné et le retour n'est pas ce que vous espériez. Les scorpions, curieux de tout, vous explorez des domaines qui ne vous sont pas destinés dans vos activités. Les sagittaires, la confiance de vos partenaires vous autorise à gérer vos projets avec plus de liberté. Les capricornes, le climat planétaire vous dévoile les intentions de ceux qui vous espionnent. Verseau, vous avez opté pour plus de liberté dans votre carrière, mais tout est en panne, patience. Et pour terminer les poissons, vos chances d'atteindre vos objectifs sont plus belles que vous ne le pensez. Très belle journée sur RMN.
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0: Je crois qu'on peut le dire parce que c'est vrai et tout ce qui est dit ici est vrai. Il est 10h. Voici Mylène Farmer, notamment dans quelques instants. Et puis RMNC, la Bretagne en musique avec aussi Eurythmics qui arrive juste après le retour de l'actu. Et ça, c'est maintenant sur RMN.
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2: Bonjour à tous et bonne matinée.
1: Gwen Bro.
2: À Caudan, dans le Morbihan, la fonderie de Bretagne va être liquidée, faute de repreneurs. Les 244 salariés ont appris la nouvelle hier. Les lettres de licenciement sont en cours d'envoi. Cette fermeture met fin à plus de 60 ans d'activité industrielle sur le site. En Bretagne, aucune commune ne sera épargnée par les effets du changement climatique. C'est le principal enseignement d'un diagnostic présenté aujourd'hui au Conseil régional. Le rapport souligne des risques croissants liés à la chaleur, au manque d'eau et à l'érosion du littoral. La santé et l'agriculture figurent parmi les secteurs les plus vulnérables. À Vannes, une femme de 43 ans a été condamnée à 18 mois de prison, dont 9 mois ferme. Elle était poursuivie pour plusieurs violences commises notamment contre sa curatrice, une secrétaire de mairie et un policier municipal du Morbihan. Souffrant de troubles psychiatriques, elle a été jugée avec une altération de son discernement. Son maintien en détention a été ordonné. Et puis à Bignan, dans le Morbihan, le château de Kerguéhennec prépare sa réouverture pour le printemps 2027. Le département investit 17 millions d'euros dans la restauration de ce domaine surnommé le Petit Versailles Breton. L'inauguration est prévue en avril prochain. En Bretagne, la mobilisation lycéenne marque le pas. Après plusieurs semaines de contestation, environ 12 000 personnes ont manifesté hier dans la région. Un chiffre en baisse par rapport au précédent rassemblement. Les organisateurs espèrent désormais relancer le mouvement lors de la journée d'action annoncée pour samedi. Dans le reste de l'actualité à l'Assemblée nationale, la motion de rejet du budget 2027 déposée par le groupe socialiste a été repoussée hier soir. Le texte a recueilli 149 voix pour et 236 contre. Les députés ont donc pu débuter l'examen de la première partie du projet de loi de finances pour 2027. Les cantines scolaires passent en mode découverte à l'occasion de la semaine du goût actuellement. Les élèves sont invités à sortir de leurs habitudes alimentaires pour tester de nouvelles saveurs et mieux comprendre ce qu'ils ont dans leurs assiettes. Margot Douitil.
3: Oui, dans les restaurants scolaires, c'est l'occasion de sensibiliser les enfants au bien manger. Menus thématiques, produits de saison, dégustation à l'aveugle ou encore rencontres avec des producteurs locaux rythment cette édition 2026. L'objectif est d'éveiller la curiosité des élèves, de leur faire découvrir de nouveaux aliments et de les sensibiliser à l'équilibre alimentaire. Créée en 1990, la Semaine du goût mobilise chaque année écoles, collectivités et professionnels de l'alimentation partout en France.
2: Merci Margot. 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Voilà pour l'actualité. Merci de l'avoir suivi. 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
2: Le menu pour ce matin, quelques nuages sur le nord Finistère, un peu plus de soleil sur la côte morbihanaise et du brouillard en centre-Bretagne. Température en moyenne entre 8 et 10 degrés. Cet après-midi, ça s'améliore un petit peu. Il y aura certes des nuages, mais on verra quand même le soleil. Un soleil voilé sur la région morbihanaise. Comptez 17 degrés à Châteaulin et à Quimper. Il fera 19 degrés à Brest et Landivisiau. Idem du côté de Ploermel et de Pontivy. 20 degrés à Vannes. La mer est haute à cette heure-ci. Coefficient 79.
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0: étrangement, elle n'avait pas bronzé en Californie quand elle y était allée, Mylène Farmer. Hein. Non, mais c'est vrai. Marqué, cela dit, je crois qu'elle a une peau très blanche, donc ça fait un peu écrevisse, à mon avis, si elle s'expose trop longtemps au soleil. Pour la suite, Donna Summer et Christophe Willem.
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0: Stanislas, bonjour et bienvenue sur RMN.
2: Bonjour
0: Stanislas, vous êtes où?
2: Sur le secteur. Je travaille sur Caen.
0: Où ça?
2: Sur Caen.
0: Caen, là, en Normandie?
2: Oui.
0: Oh, ça nous plaît pas trop ça. Et vous habitez où sinon? Vous habitez où?
2: J'habite Saint-Lô.
0: Ah, d'accord.
2: Je travaille à Caen.
0: Mais voilà. Qu'est-ce que vous faites dans la vie?
2: Je suis gardien d'immeuble et je travaille pour Burger King à Saint-Lô.
0: D'accord, ok, très bien. Bon, alors, mon cher Stanislas, nous allons tenter de vous offrir 200 euros. Il y a 10 questions, il faut y répondre à ces 10 questions. Et si vous avez les 10 bonnes réponses en 40 secondes, vous gagnez les 200 euros. Si jamais on déborde et qu'on n'a pas le temps de faire toutes les questions en 40 secondes, c'est perdu, ok?
2: D'accord.
0: Allez, on va y aller, on va tenter le coup. Hier, nous avons Delphine de Laz qui a gagné 200 euros. Est-ce que Stanislas de Saint-Lô va gagner 200 euros? Eh bien, la réponse, maintenant. Hop. La peau est-elle le plus grand organe du corps humain?
2: Oui.
0: La pieuvre peut-elle changer la couleur de sa peau?
2: Oui.
0: En cyclisme, le maillot jaune du Tour de France récompense-t-il le leader du classement général?
2: Oui.
0: Le mont Etna se trouve-t-il en Sicile?
2: Oui.
0: Indochine est-il un groupe français?
2: Oui.
0: Le mur de Berlin est-il tombé en 89?
2: Oui.
0: La mer Noire communique-t-elle avec la Méditerranée?
2: Non.
0: Les pyramides de Gizeh se trouvent-elles en Égypte?
2: Non.
0: La Sardaigne appartient-elle à l'Italie? Vite.
2: Oui.
0: L'île de Bréa se trouve-t-elle au large des Côtes d'Armor?
2: Oui.
0: All right. Alors, à votre avis, il y a des erreurs ou pas?
2: Je pense.
0: Pensez à une question en particulier?
2: Je pense, oui, je pense.
0: Vous avez quoi? Dites-moi.
2: Le noir, lui.
0: La mer Noire?
2: Ouais.
0: La mer Noire communique-t-elle avec la mer Méditerranée? On m'a dit non.
2: Ouais, ça.
0: Bon, on va voir. On fait la correction. Allez, on commence.
2: Oui.
0: Avec. Qu'est-ce que vous faites? Vous passez le plumeau ou le balai en même temps que vous parlez, non?
2: Oui.
0: D'accord. Bon, alors, la peau est-elle le plus grand organe du corps humain? On m'a dit oui, effectivement, la peau est généralement considérée comme le plus grand organe. Donc c'est une bonne réponse. La pieuvre peut-elle changer la couleur de sa peau? On m'a dit oui, et c'est oui, elle utilise des cellules pigmentaires appelées les chromatophores. En cyclisme, le maillot jaune du Tour de France récompense bien le leader du classement général, c'est encore une bonne réponse. Le mont Etna se trouve-t-il en Sicile? On m'a dit oui, et c'est oui. Le groupe Indochine est-il un groupe français? Mehdi,
3: oui.
0: Oui. Ça m'a l'air de chanter en français, là. Ouais.
2: Oui.
0: Ouais, ça chante en français. Bah c'est oui, encore français. Une bonne réponse. Le mur de Berlin est bien tombé en 1989. C'était encore une bonne réponse. On arrive à la mer Noire. Communique-t-elle avec la Méditerranée? On m'a dit non.
2: Ouais.
0: La mer Noire est reliée à la Méditerranée par les détroits turcs et la mer de Marmara. Donc malheureusement, c'est une mauvaise réponse. Stanislas, effectivement, vous aviez raison de douter. Bon, pas trop de regrets parce que vous m'avez dit non pour les pyramides de Gizeh concernant le fait qu'elles se trouvent en Égypte et pourtant elles s'y trouvent bien en Égypte. Voilà.
2: Ouais.
0: Donc il y avait une autre mauvaise réponse. La Sardaigne est bien en Italie et l'île de Bréa se trouve bien au large des Côtes d'Armor. Mais malheureusement, deux mauvaises réponses, donc ce ne sera pas pour cette fois, mon cher Stanislas.
2: Bah dommage, mais je vous aime quand même.
0: Ah bah écoutez, on est ravis de savoir qu'en Normandie, on nous aime aussi. Voilà, c'est la Bretagne en musique et la Normandie en musique aussi maintenant. Bon, Stanislas, on vous embrasse. Vous saluez les Normands pour nous. Rendez-nous le Mont-Saint-Michel et à très bientôt. Vous inscrivez en envoyant.
2: À très bientôt.
0: 10 sur 10 au 7-10-71. À bientôt, Stanislas. Salut.
2: À bye bientôt.
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0: What? C'est Donna Summer, bien sûr, sur RMN. Il y aura aussi Gérald de Palmas et U2 pour la suite. Et puis ce week-end, vendredi et samedi, la troupe La Plume et Loi présente de nouveau sa comédie Les Toqués du 6 bis à l'espace Drosera de Plumelio-Biosi.
1: Je suis toujours coincée sur le hot stuff, j'ai l'impression que t'éternues.
0: Hot stuff, Hachoum. Donc alors,
1: l'histoire d'un patron qui est épuisé et qui se trompe d'adresse et il atterrit dans un établissement aux pensionnaires originaux. Alors rendez-vous donc à 20h30, il faut compter 7 euros, c'est gratuit pour les moins de 12 ans, donc c'est le moment de sortir les jeunes.
0: Et voici Gérald de Palmas et U2 également.
1: Et on c'est vieux ce que j'ai dit. Hein.
0: Oui, ça traduit un certain âge. 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

0: Je pense à vous, c'est gentil ça, tiens, ça fait plaisir. On a pensé à lui aussi, d'ailleurs, on voulait même passer, d'ailleurs, c'est Pierre Demar sur RMN. On a Louane qui arrive également dans quelques instants, et puis Vanessa Carlton. Alors, c'est le vrai tube de Vanessa Carlton, il n'y en a pas eu d'autre. Mmh. Et elle a raconté que l'idée de la mélodie au piano, sur laquelle le morceau est construit, était venue bien avant d'écrire le titre en entier, puisqu'elle l'avait trouvé en pianotant alors qu'elle était encore adolescente, elle avait gardé ça en mémoire. Elle en a fait un tube, et puis un petit tube, et puis s'en va, puisqu'elle n'a jamais réitéré. Voici Vanessa Carlton tout de suite.
1: C'est un clip qui m'est beaucoup resté en tête, d'ailleurs, où elle se balade sur son piano, là.
0: Eh bien, nous allons aller regarder le clip tous ensemble, dans une grande communion, pendant qu'on vous passe le titre à la radio. Voici Vanessa Carlton, maintenant, vous êtes bien sur RMN.
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0: A protégé la jeune Cosette, à l'inspecteur Javert le traque sans relâche, avec également Tahar Rahim et Camille Cotin, une grande fresque historique de près de 3 heures entre injustice, rédemption et quête de liberté.
1: Jean comme moi et mes amis se préparent à faire chuter cette monarchie.
2: Parce que la République, c'est vous !
3: Va trop vouloir l'ordre, on finit par engendrer le chaos.
0: Ça sort également cette semaine, et changement d'univers avec Le Corset, un film d'animation de Louis Clichy. Dans une ferme de Beauce, Christophe, 11 ans, doit porter un corset pour corriger ses problèmes de dos. Entre les difficultés de sa famille, la découverte de la musique et ses premiers sentiments, une histoire touchante sur l'enfance et le courage de grandir. Et puis cette semaine aussi dans les salles, place à l'action avec Street Fighter, Liu Kang et Chun-Li, les personnages cultes du jeu vidéo se retrouvent au cœur d'un tournoi d'arts martiaux qui cache une redoutable conspiration. Combat spectaculaire et nostalgie des années 90 au programme dans ce film interdit au moins de 12 ans. Bref, justice, courage et dépassement de soi, trois films, trois combats bien différents à découvrir cette semaine dans les salles obscures pour ciné.
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0: 11h, un extrait des 10 commandements, c'est dans quelques instants seulement sur RMN. Daniel Lévy, il y a aussi les Tears for Fears qui vont arriver, mais avant toute chose, il est temps de s'intéresser à ce qui fait l'actualité de ce jour partout dans le monde, en France et en Bretagne sur RMN.
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2: Bonjour à tous et bonne matinée.
1: Gwen Bro.
2: En Bretagne, la mobilisation des lycéens s'essouffle, mais les manifestants gardent le samedi en ligne de mire. Mardi, environ 12 000 personnes ont défilé dans une dizaine de villes contre plus de 21 000 à 24 000 lors de la mobilisation du 6 octobre. Les cortèges étaient désormais composés d'une grande partie d'étudiants et de syndicalistes. Certains lycées craignent que leur absence soit comptabilisée dans leur dossier Parcoursup, tandis que le retard accumulé dans les cours pèse aussi sur la mobilisation. C'est la fin pour la fonderie de Bretagne à Caudan. Après 60 ans d'histoire industrielle, aucune offre de reprise n'a été déposée pour le site qui emploie 244 salariés. Les lettres de licenciement ont déjà été envoyées, les salariés ont commencé à quitter l'usine entre colère et tristesse. Reprise en 2025 par Europlasma, l'entreprise n'a pas réussi à relancer son activité malgré un projet de reconversion vers l'industrie de la défense. La liquidation judiciaire doit désormais mettre un terme à l'activité avec 244 emplois directement menacés. Un détenu d'une quarantaine d'années a trouvé la mort dans sa cellule lundi matin à la maison d'arrêt de Vannes. Le parquet a ouvert une enquête pour déterminer les causes du décès. Une autopsie et ses analyses toxicologiques doivent être réalisées. À ce stade, les circonstances de la mort restent à définir. Attention toujours aux perturbations sur la voie express entre Lorient et Lanester jusqu'au vendredi 23 octobre au matin. Le viaduc du Scor fait l'objet d'un chantier de rénovation qui entraîne quelques perturbations. Dans le reste de l'actualité, l'essayiste et ancienne journaliste Natacha Polony a annoncé sa candidature à l'élection présidentielle de 2027. Elle affirme vouloir rassembler les électeurs déçus des formations politiques traditionnelles. Natacha Polony devient ainsi la 28e personnalité déclarée candidate à ce scrutin. Si vous avez l'habitude de payer vos courses de supermarché avec vos tickets restaurants, bonne nouvelle, l'Assemblée nationale a adopté lundi la prolongation de l'utilisation des titres restaurants dans les supermarchés. Margot Douetil.
3: Oui, à 87 votes pour et 0 contre. L'enjeu principal était de rendre permanente une mesure instaurée en 2022. La possibilité d'utiliser ses tickets pour acheter ses produits alimentaires, y compris ceux non consommables directement, comme les pâtes ou la farine par exemple. Cette mesure a été reconduite pour un an avant de la pérenniser à partir de 2028. Cette année-là, il sera également possible d'utiliser ses titres restaurants les dimanches, même pour ceux qui ne travaillent pas le week-end et jours fériés, ainsi que la possibilité de les donner à des associations d'aide alimentaire.
2: Merci Margot. Le quintet de ce mercredi 14 octobre, c'est à Reims. Départ à 13h55 avec 16 partants de notre sélection. Le 8, le 5, le 2, le 13, le 15, le 7, l'As et le 10. Voilà pour l'actualité. Je vous souhaite une belle matinée.

0: Moi, je vais vous dire, quand on a une bonne envie d'aimer, on aurait tort de se priver. Voilà. Et personne n'a oublié Daniel Lévy, bien sûr, dans son rôle de Moïse. Révélation du spectacle Les Dix Commandements, grâce, notamment, essentiellement, à son interprétation de l'envie d'aimer qu'on vient d'écouter.
1: Daniel Lévy qui a failli quand même ne pas être choisi pour jouer Moïse parce qu'il avait une angine le jour de l'audition, ouais. C'était ballot. Et pourtant, malgré sa voix fragile, il a suffisamment ému le jury pour décrocher le rôle.
0: Bravo pour la suite Adèle Castillon. Et d'ici là, voici Passenger également. Merci d'être avec nous, c'est RMN.

0: Elle a fait partie d'un duo qui s'appelait Vidéo Club, mais bon, on va pas se mentir, les Vidéo Club, c'est plus méga tendance maintenant, donc elle se lance en solo, c'est Adèle Castillon. Imaginez ouvrir un vrai vidéoclub maintenant. Remarquez, c'est vintage. Je crois que ça existe un peu.
1: Moi,
0: ça.
1: Je pense que ça cartonnerait parce que tout ce qui est un peu ancien, en ce moment, ça a le vent en poupe.
0: En revanche, il faut louer le magnétoscope avec. Bon, pour la suite, Michael Field, Michael Jackson également. Et puis sinon, samedi, c'est la traditionnelle foire aux chevaux de Kerry, hein, qui célèbre les 40 ans de son comité.
1: Il y aura bien sûr des concours et des présentations de chevaux, marché artisanal aussi, grand déballage, jeux de force breton et animation musicale. Il y aura aussi les châtaignes grillées. Et ça commence à sentir l'hiver quand ça sent la châtaigne grillée. Il y aura des crêpes aussi, ça sera dès 19h. Et puis l'entrée est gratuite. Voilà ce que vous pouvez noter sur cet événement.
0: On vient à peine de rentrer dans l'automne, voyons. Voici Michael Field et Michael Jackson. Bienvenue sur RMN.
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0: c'est RMN que vous avez choisi. Vous avez bien choisi. Merci d'être avec nous et avec Michael Field, accompagné de la voix de Maggie Reilly sur ce titre qui date de 1984. Et les paroles évoquent la reine d'Écosse, Marie Stuart, qui avait vécu en France avant de retourner dans son royaume. Et donc, c'est le voyage, en fait, to France. Allez, tous en France. Pour la suite, tous en France, ouais. Ouais. Etienne Dao pour la suite et les enfoirés, on est très en forme. Vous écoutez RMN, tout va bien.
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0: Turner.
1: T'as remarqué sur des gens qui ont des petites voix comme ça, qui sont pas très joyeux. Hein, voilà. Bon, Bon Entendeur et Isabelle Pierre pour la suite. Et le festival Vive la Magie se rapproche, c'est ce week-end. Le festival Vive la Magie, c'est au Palais des Arts de Vannes et c'est la 19e édition.
0: Avec le grand spectacle Prodige, il y a aussi l'incroyable cerveau. Ça, c'est un spectacle spécialement destiné aux enfants. Il y aura aussi des ateliers pour apprendre quelques secrets de magiciens. Donc, deux jours de magie pour toute la famille.
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0: pense que le moment est bien choisi pour manger car il est midi, n'est-ce pas Mylène?
1: Tout à fait, c'est un gratin de chou-fleur aujourd'hui, mais j'ai envie d'aller chercher un fast-food, tiens.
0: Bon, ça peut se comprendre, quand on prévoit ce genre de choses, finalement on change d'avis. Axel Red et Jermaine Jackson avec Piazza Dora. C'est juste après les infos sur RMN.
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3: Bonjour à tous.
2: Gwen Bro.
3: À Caudan, dans le Morbihan, la fonderie de Bretagne va être liquidée, faute de repreneurs. Les 244 salariés ont appris la nouvelle hier. Les lettres de licenciement sont en cours d'envoi. Cette fermeture met fin à plus de 60 ans d'activité industrielle sur le site. En Bretagne, aucune commune ne sera épargnée par les effets du changement climatique. C'est le principal enseignement d'un diagnostic présenté aujourd'hui au Conseil régional. Le rapport souligne des risques croissants liés à la chaleur, au manque d'eau et à l'érosion du littoral. La santé et l'agriculture figurent parmi les secteurs les plus vulnérables. À Vannes, une femme de 43 ans a été condamnée à 18 mois de prison, dont 9 mois ferme. Elle était poursuivie pour plusieurs violences commises notamment contre sa curatrice, une secrétaire de mairie et un policier municipal du Morbihan. Souffrant de troubles psychiatriques, elle a été jugée avec une altération de son discernement. Son maintien en détention a été ordonné. Et puis à Bignan, dans le Morbihan, le château de Kerguéhennec prépare sa réouverture pour le printemps 2027. Le département investit 17 millions d'euros dans la restauration de ce domaine, surnommé le Petit Versailles Breton. L'inauguration est prévue en avril prochain. En Bretagne, la mobilisation lycéenne marque le pas. Après plusieurs semaines de contestation, environ 12 000 personnes ont manifesté hier dans la région. Un chiffre en baisse par rapport au précédent rassemblement. Les organisateurs espèrent désormais relancer le mouvement lors de la journée d'action annoncée pour samedi. Dans le reste de l'actualité, direction le cinéma à présent, avec la sortie aujourd'hui d'une nouvelle adaptation des Misérables. Ce roman de Victor Hugo, publié en 1962, débarque comme un blockbuster à la française. Margot Douétil.
4: Oui, le film raconte l'histoire de Jean Valjean, un bagnard repenti qui a promis à Fantine, sur son lit de mort, qu'il prendra soin de sa petite Cosette, réduite à l'esclavage par l'horrible couple Thénardier.
5: Tout le monde a un passé. Quand on en a pas, c'est qu'on le cache.
6: J'étais Jean Valjean. Aujourd'hui, je suis Monsieur Madeleine, maire de Montreuil-sur-Mer.
7: Tu vas être gentil. Et t'écoute bien, Monsieur et Madame Thénardier.
4: Les Misérables réunit un casting 5 étoiles. Vincent Lindon, Noémie Merlant, Camille Cotin ou encore Benjamin Laverne.
3: Merci Margot. Les Misérables, c'est en salle dès aujourd'hui. Sport, la Ligue des Champions est de retour ce soir avec une affiche très attendue. Le PSG se déplace sur la pelouse de Manchester City pour son premier grand test de la saison. Une victoire permettrait aux Parisiens de prendre la tête du classement général. Coup d'envoi 21h, diffusé sur Canal+. Le Quintet à Reims aujourd'hui à 13h55. Notre sélection le 8, le 5, le 2, le 13. Le 15, le 7, l'As et le 10. Bonne chance à tous nos turfistes. Voilà pour l'actualité. Tout de suite, on passe à la météo.
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3: Un ciel partagé en Bretagne pour cet après-midi, un peu plus de nuages sur le Finistère. Ce sera un petit peu mieux sur la côte morbihanaise et puis des nuages aussi. En centre-Bretagne, normalement, pas de pluie, mais ça ferait quand même du bien à la nappe phréatique. Bref, 17 degrés à Quimperlé et Trémévennes, 19 degrés à Brest et Landivisiau. Il fera 19 degrés à Cléguérec et à Pontivy, 20 degrés du côté de Vannes. La marée, elle est basse actuellement. Elle sera haute vers 19h, coefficient 74 et un indice UV très faible pour cette journée. Il est de 3.
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0: et elle attend comme ça depuis les années 90, donc il faudrait peut-être quand même faire quelque chose. Axel Red sur RMN. Et vous retrouverez aussi les Men at Work ou encore Zazie qui sera en 2027 en de nombreuses occasions en concert en Bretagne, puisqu'on annonce Zazie le 13 mai à Quimper, le 14 mai à Brest, le 15 mai à Lannion. Et alors elle reviendra même en octobre, alors là c'est très loin, c'est dans un an. 1er octobre à Rennes et 2 octobre à Nantes.
1: Oui, voilà. Mais ça peut servir. Tu sais, il y a tout le temps des gens qui ont des choses à faire pendant 6 mois. Tu peux pas les voir. Donc là, quand même, en 2027, ne me dites pas que vous avez déjà un repas chez Florence.
0: Bah, remarquez, cela dit, Zazie elle-même, puisqu'elle a prévu toutes ses dates déjà bien à l'avance, on sait que pendant le mois de mai, ce sera
1: c'est
0: difficile de la voir ailleurs qu'en Bretagne.
1: De l'inviter. Remarquez, tout à fait.
0: On est vernis, du coup, c'est chez nous. Allez, voici Zazie pour la suite. Vous êtes sur RMN.

0: RMN et les Men at Work. Aucun lien de parenté entre Men at Work et RMN. Voilà. Un lien de famille. Dans quelques instants, Patrice Rochelle, je n'ai pas sûr de celle-là. Axel Bauer aussi dans les prochaines minutes avec un morceau qui date du début des années 90. 10 ans, un peu moins de 10 ans après avoir été révélé par le titre Cargo. Et puis ensuite, on n'entendra plus parler de lui pendant 10 ans et il reviendra en duo avec Zazie pour À ma place au début des années 2000. Il y a des cycles comme ça, hein, j'ai l'impression, dans la carrière d'Axel Bauer. On l'écoute après Irène Cara, vous êtes sur RMN.
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0: 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À Patrice Rushen succède notamment Cool and the Gang ou encore France Gall pour la suite. Alors c'est en 1981 qu'est sortie cette chanson, écrite et composée par Michel Berger, comme la plupart des succès de France Gall, en tout cas dans cette période-là. Et le morceau donne son titre à l'album. Il y avait aussi Résiste sur cet album, mais le nom de l'album c'était Tout pour la musique, et c'est ce qu'on va écouter dans quelques instants seulement. 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

0: En ce début d'après-midi, une belle balade de Kool & The Gang sur RMN. Il y aura aussi Michel Berger dans quelques instants, on parlera télévision. 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
0: 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Michel Berger et on parle de télévision également, c'est le programme sur RMN. Nous, on vous dit à demain aussi. Et d'ici là, quoi que vous fassiez, restez calés chez nous. Salut,
1: bonne journée.
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3: Bonjour au programme de votre soirée télé de ce mercredi 14 octobre sur TF1, Tracker, la suite de la série. Sur France 2, On aboie en silence, téléfilm. Sur TMC, Bonne conduite, film avec Laure Calamy. Pauline a une méthode bien à elle pour faire de la prévention routière. Formatrice dans un centre de récupération de points le jour, elle se transforme en serial killeuse de chauffeur la nuit. Sur W9, Enquête criminelle, magazine

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0: Il est 13h.
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2: Bonjour à tous.
1: Gwen Bro.
2: À Caudan, dans le Morbihan, la fonderie de Bretagne va être liquidée, faute de repreneurs. Les 244 salariés ont appris la nouvelle hier. Les lettres de licenciement sont en cours d'envoi. Cette fermeture met fin à plus de 60 ans d'activité industrielle sur le site. En Bretagne, aucune commune ne sera épargnée par les effets du changement climatique. C'est le principal enseignement d'un diagnostic présenté aujourd'hui au Conseil régional. Le rapport souligne des risques croissants liés à la chaleur, au manque d'eau et à l'érosion du littoral. La santé et l'agriculture figurent parmi les secteurs les plus vulnérables. À Vannes, une femme de 43 ans a été condamnée à 18 mois de prison, dont 9 mois ferme. Elle était poursuivie pour plusieurs violences commises notamment contre sa curatrice, une secrétaire de mairie et un policier municipal du Morbihan. Souffrant de troubles psychiatriques, elle a été jugée avec une altération de son discernement. Son maintien en détention a été ordonné. Et puis à Bignan, dans le Morbihan, le château de Kerguéhennec prépare sa réouverture pour le printemps 2027. Le département investit 17 millions d'euros dans la restauration de ce domaine surnommé le Petit Versailles Breton. L'inauguration est prévue en avril prochain. En Bretagne, la mobilisation lycéenne marque le pas. Après plusieurs semaines de contestation, environ 12 000 personnes ont manifesté hier dans la région. Un chiffre en baisse par rapport au précédent rassemblement. Les organisateurs espèrent désormais relancer le mouvement lors de la journée d'action annoncée pour samedi. Dans le reste de l'actualité, direction le cinéma à présent avec la sortie aujourd'hui d'une nouvelle adaptation des Misérables. Ce roman de Victor Hugo, publié en 1962, débarque comme un blockbuster à la française. Margot Douitil.
3: Oui, le film raconte l'histoire de Jean Valjean, un bagnard repenti qui a promis à Fantine, sur son lit de mort, qu'il prendra soin de sa petite Cosette, réduite à l'esclavage par l'horrible couple Thénardier.
4: Tout le monde a un passé. Quand on en a pas, c'est qu'on le cache.
5: J'étais Jean Valjean. Aujourd'hui, je suis Monsieur Madeleine, maire de Montreuil-sur-Mer.
6: Tu vas être gentil. Et t'écoute bien, Monsieur et Madame Thénardier.
3: Les Misérables réunit un casting 5 étoiles. Vincent Lindon, Noémie Merlan, Camille Cotin ou encore Benjamin Laverne.
2: Merci Margot. Les Misérables, c'est en salle dès aujourd'hui. Sport, la Ligue des Champions est de retour ce soir avec une affiche très attendue. Le PSG se déplace sur la pelouse de Manchester City pour son premier grand test de la saison. Une victoire permettrait aux Parisiens de prendre la tête du classement général. Coup d'envoi à 21h, diffusé sur Canal+. Le quintet à Reims aujourd'hui à 13h55. Notre sélection le 8, le 5, le 2, le 13. Le 15, le 7, l'As et le 10. Bonne chance à tous nos turfistes. Voilà pour l'actualité. Merci infiniment de l'avoir suivi. Tout de suite, la météo.
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2: Un ciel partagé en Bretagne pour cet après-midi, un peu plus de nuages sur le Finistère. Ce sera un petit peu mieux sur la côte morbihanaise et puis des nuages aussi en centre-Bretagne. Normalement, pas de pluie, mais ça ferait quand même du bien à la nappe phréatique. Bref, 17 degrés à Quimperlé et Trémévenne, 19 degrés à Brest et Landivisiau. Il fera 19 degrés à Cléguérec et à Pontivy, 20 degrés du côté de Vannes. La marée, elle est basse actuellement. Elle sera haute vers 19h, coefficient 74 et un indice UV très faible pour cette journée. Il est de 3.
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0: Coucou tout le monde, c'est Julie, très contente de vous retrouver pour vous accompagner sur RMN La Bretagne en musique avec OMD, Orchestral Manoeuvre in the Dark ou encore Seal Crazy après toute l'actu en Bretagne, 16h.
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2: Bonjour à tous, bienvenue.
1: Titouan Guibert.
2: À la une, coup dur pour la fonderie de Bretagne à Caudan dans le Morbihan. Celle-ci va être liquidée, faute de repreneurs. Les 244 salariés ont appris la nouvelle hier. Les lettres de licenciement sont en cours d'envoi. Cette fermeture met fin à plus de 60 ans d'activité industrielle sur le site. Au troisième jour du procès du meurtre d'Iris Couettemain devant la cour d'assises du Morbihan, les proches ont rendu hommage à la jeune Lorientaise de 23 ans, retrouvée morte en 2023. Ses proches ont décrit une jeune femme épanouie. Christophe Rollet, jugé pour son enlèvement, viol et meurtre, continue de contester les faits. À Bignan, dans le Morbihan, le château de Kerguéhennec prépare sa réouverture pour le printemps 2027. Le département investit jusqu'à 17 millions d'euros dans la restauration de ce domaine, surnommé le Petit Versailles Breton. Les travaux ont aussi permis de mettre à jour d'importants vestiges archéologiques. L'inauguration est prévue en avril prochain. À Vannes, une femme de 43 ans a été condamnée à 18 mois de prison, dont 9 mois ferme. Elle était connue notamment pour des violences commises sur sa curatrice, une secrétaire de mairie et un policier municipal dans le Morbihan. Souffrant de troubles psychiatriques, elle a été jugée avec une altération de son discernement. Son maintien en détention a été ordonné. En Bretagne, aucune commune ne sera épargnée par les effets du changement climatique. C'est le principal enseignement d'un diagnostic présenté aujourd'hui au Conseil régional. Le rapport souligne des risques croissants liés à la chaleur, au manque d'eau et à l'érosion du littoral. La santé et l'agriculture figurent parmi les secteurs les plus vulnérables. Dans le reste de l'actualité, grand rendez-vous ce soir de football. Le PSG se déplace sur la pelouse de Manchester City pour son premier grand test de la saison en Ligue des Champions. Une victoire face aux Blues mancuniens permettrait aux Parisiens de prendre la tête du classement général. Coup d'envoi donné à 21h, diffusé sur Canal+. Hier a eu lieu le cinquième acte de la mobilisation étudiante. Des milliers de lycéens, enseignants, parents d'élèves et syndicalistes se sont rassemblés partout en France et aussi en Bretagne. Les détails, Dimitri Coutan.
3: Oui, près de 12 000 manifestants ont été recensés hier dans la région. Certes moins que la semaine dernière, mais le mouvement se maintient. Dans le Finistère, plus de 2 000 personnes ont défilé à Brest et des blocus matinaux ont eu lieu à Quimper. La mobilisation s'est également poursuivie plus modestement dans le Morbihan. Les actions sont restées globalement calme à Vannes et Lorient. En Ille-et-Vilaine, Rennes a constitué le plus gros cortège breton avec 7 000 à 10 000 personnes rassemblées dans l'après-midi.
2: Merci Dimitri. La mobilisation nationale est attendue ce samedi 17 octobre. Sans transition, les résultats du quintet aujourd'hui à Reims pour le Grand National du Trot. L'arrivée dans l'ordre, notez le 10, le 15, le 13, le 5 et le 9. Voilà pour l'actu, la météo.
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2: Cet après-midi, le temps reste particulièrement agréable sur la Bretagne avec un ciel plutôt dégagé, quelques belles éclaircies, de rares passages nuageux. Les températures se maintiennent, comptez 18 degrés à Brest, 19 degrés à Gourin, 19 degrés à Pontivy, 20 degrés à Vannes. Le vent, lui, se maintient autour des 20-25 km/h. Sur le littoral, la marée haute ce soir vers 20h, coefficient de 77. Pour demain, des conditions assez similaires attendues avec de belles éclaircies en cours de journée et des maximales autour des 19 et 20 degrés.
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0: Bel après-midi comme MD sur RMN. Comment ça va les copains aujourd'hui? Bien? Oui, tranquille, mercredi, ça chill un petit peu. Bah oui, les journées sont un petit peu différentes avec les enfants qui n'ont pas école, l'organisation et puis le sport aussi. Mais oui, on oublie souvent le sport, mais le mercredi après-midi, papa, maman jouent les taxis pour emmener chacun chacune à ses activités. Bon courage à vous, la journée est presque terminée pour qu'elle arrive encore plus vite cette fin de journée. Eh bien, rien de tel que de la musique. Avec téléphone, ça c'est vraiment toi, les communards, don't leave me this way. Et comme c'est mercredi, la sélection cinéma de la semaine par la rédac d'RMN arrive dans un instant, restez avec nous.
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1: Bonjour à tous, les sorties de la semaine et on commence avec Les Misérables, la nouvelle adaptation du chef-d'œuvre de Victor Hugo signé Fred Cavaillé. Vincent Lindon incarne Jean Valjean, cet ancien bagnard qui tente de reconstruire sa vie après 19 années de prison pour avoir volé du pain.
2: Ne pensez pas, inspecteur, que c'est la misère qui pousse les gens à la faute.
3: La misère n'excuse pas tout. Bien au contraire, elle est souvent un prétexte.
1: Mais alors qu'il cherche à protéger la jeune Cosette, l'inspecteur Javert le traque sans relâche, avec également Tahar Rahim et Camille Cotin, une grande fresque historique de près de 3 heures entre injustice, rédemption et quête de liberté.
4: Des gens comme moi et mes amis se préparent à faire chuter cette monarchie.
5: Parce que la République, c'est vous !
6: À trop vouloir l'ordre, on finit par engendrer le chaos.
1: Ça sort également cette semaine, et changement d'univers avec Le Corset, un film d'animation de Louis Clichy. Dans une ferme de Beauce, Christophe, 11 ans, doit porter un corset pour corriger ses problèmes de dos. Entre les difficultés de sa famille, la découverte de la musique et ses premiers sentiments, une histoire touchante sur l'enfance et le courage de grandir. Et puis cette semaine aussi dans les salles, place à l'action avec Street Fighter. Liu Kang et Chun-Li, les personnages cultes du jeu vidéo, se retrouvent au cœur d'un tournoi d'arts martiaux qui cache une redoutable conspiration. Combat spectaculaire et nostalgie des années 90 au programme dans ce film interdit au moins de 12 ans. Bref, justice, courage et dépassement de soi. Trois films, trois combats bien différents à découvrir cette semaine dans les salles obscures. Bon ciné.

0: 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Restez avec nous. La Bretagne en musique avec Elisa Tovati et Tom Dice. Il nous faut un petit peu de douceur avec U2 également. I still haven't found what I'm looking for sur RMN.
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0: Ah, et cette petite douceur, un petit bonbon comme ça, Elisa Tovati et Tom Dice, c'était Il nous faut. Alors, c'est pas le même genre de bonbon hein, qu'on va vous servir à Plumelio Biosi ce week-end. Les toqués du 6 bis reviennent pour deux séances exceptionnelles ce vendredi et ce samedi. Le vendredi, la séance est à 20h30, même horaire le samedi. Le tarif est de 7 euros à l'entrée, c'est gratuit pour les moins de 12 ans. N'hésitez pas à y aller en famille. Hein. L'histoire, elle est simple. C'est Pierre, un grand patron qui est au bord du burn-out. Il décide de partir se ressourcer, vous savez, dans les centres un petit peu spécialisés comme ça autour du bien-être et du développement personnel. Sauf que Pierre, il est un petit peu étourdi. Au lieu de pousser la porte du numéro 6, il entre au 6 bis. La pièce s'appelle Les Toqués du 6 bis. Je vous laisse imaginer le genre de pensionnaire qui l'accueille. Bref, c'est ce vendredi et ce samedi à l'espace Drosera de Plumelio Biosi et c'est par la troupe La Plume et Loi. Avant 17h, Yodeli Sunday with the Flu. Belle après-midi avec nous sur RMN.
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0: chériens, vous êtes au bon endroit au bon moment sur RMN. On démarre une nouvelle heure en musique avec Estelle et son tube de Rencontrer Encore. Il y aura aussi Level 42 pour leur place à l'info en Bretagne, 17h.
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2: Bonjour à tous, bienvenue.
1: Titouan Guibert.
2: À la une, coup dur pour la fonderie de Bretagne à Codan dans le Morbihan. Celle-ci va être liquidée faute de repreneurs. Les 244 salariés concernés ont appris la nouvelle hier. Les lettres de licenciement sont en cours d'envoi. Cette fermeture met fin à plus de 60 ans d'activité industrielle sur le site. Trafic perturbé sur le réseau Kiséo vendredi. Un mouvement de grève va entraîner des perturbations sur plusieurs lignes de bus dans l'agglo de Vannes. Des suppressions de trajets sont annoncées sur plusieurs lignes urbaines et interurbaines, ainsi que sur certains services scolaires. Les usagers sont invités à consulter les informations actualisées avant leur déplacement. Concertation réclamée autour du projet alimentaire à Auray. Environ 250 personnes se sont rassemblées devant la mairie pour demander une concertation plus large sur l'avenir du projet alimentaire communal. Les manifestants contestent notamment la vente de la ferme municipale et la délégation de la restauration collective à un prestataire privé. Ils estiment que ces choix remettent en cause une démarche locale. Événement et grand jeu d'Halloween au château de Pontivy. La ville organise le 21 octobre prochain un jeu de loi géant sur le thème d'Halloween au château. Destiné aux enfants de 7 à 11 ans, cette animation gratuite proposera énigmes, défis et épreuves en équipe. Les inscriptions seront ouvertes jusqu'au 17 octobre. En Bretagne, aucune commune ne sera épargnée par les effets du changement climatique. C'est le principal enseignement d'un diagnostic présenté aujourd'hui au Conseil régional. Le rapport souligne des risques croissants liés à la chaleur, au manque d'eau et à l'érosion du littoral. Dans le reste de l'actualité, le retour de la Ligue des Champions ce soir avec une affiche très attendue. Le PSG se déplace sur la pelouse de Manchester City pour son premier grand test de la saison. Une victoire face aux Blues mancuniens pourrait permettre aux Parisiens de prendre la tête du classement général. Coup d'envoi donné à 21h, diffusé sur Canal+. La précarité alimentaire continue de gagner du terrain en France. Selon Action contre la faim, 7 millions de personnes déclarent ne pas avoir assez d'argent pour se nourrir correctement. Les détails, Dimitri Coutan.
3: Oui, dans un rapport publié lundi, l'ONG Action contre la faim estime que 7 millions d'adultes en France métropolitaine manquent de nourriture, faute de moyens. Les 18-24 ans sont particulièrement touchés. Un jeune sur deux dit renoncer à certains aliments. Face à une demande croissante, les associations d'aide alimentaire constatent l'afflux de nouveaux bénéficiaires. L'organisation réclame désormais une loi sur le droit à l'alimentation afin de renforcer la lutte contre cette précarité.
2: Merci Dimitri. Action contre la faim appelle l'État à faire de l'accès à l'alimentation une priorité. Sans transition, les résultats du quintet aujourd'hui à Reims pour le Grand National du Trot. L'arrivée dans l'ordre le 10, le 15, le 13, le 5 et le 9. Voilà pour l'actualité. Tout de suite, la météo.
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2: Les conditions restent plutôt favorables cet après-midi en Bretagne avec un soleil bien présent, seulement quelques passages nuageux par endroit. Les températures au thermomètre restent plutôt douces, comptez 18 degrés à Concarneau, 19 degrés jusqu'à Noyal-Pontivy, 19 degrés à Lorient. Le vent, lui, se maintient autour des 20-25 km/h. Sur le littoral, la marée haute ce soir vers 19h, coefficient de 77. La soirée conservera un ciel plutôt calme, sans perturbation. Demain, on retrouvera encore de belles éclaircies avec des maximales autour des 19 et 20 degrés.
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1: 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Estelle sur RMN. Son prénom, c'est Estelle, mais son nom d'artiste s'écrit E-S-T-L, jeune artiste bordelaise qui a d'abord terminé ses études d'orthoptie avant de se consacrer pleinement à la musique. On l'avait découvert sur les réseaux sociaux, notamment avec des reprises de Voyage, Voyage de Desireless ou encore Désenchanté de Mylène Farmer. Et ça y est, elle sort ses propres compos avec l'EP parenthèse et le single Te rencontrer encore, dont vous venez de profiter à l'instant sur RMN. Restez avec nous, il y aura Slimane dans un instant en première fois. Et puis tiens, on parlait de Mylène Farmer Désenchantée. Eh bien, l'original arrive très vite sur RMN.
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Que Slimane fait un tube, hein. Et à l'instant, première fois, c'est un extrait de son dernier album qui est sorti fin 2025. Merci d'avoir choisi RMN. Au volant de votre voiture, vous sortez du boulot, bam, vous vous branchez sur RMN, la Bretagne en musique, qui va vous donner le sourire. Niagara, j'ai vu après Peter Kingsbury sur RMN.

0: J'ai vu Niagara sur RMN. 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Avant 18h, la Bretagne en musique avec Bruno Mars, Treasure sur RMN.
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0: Restez avec nous, on démarre une nouvelle heure avec Pierre Demar, un extrait de son dernier album, ça sera Je pense à vous. Il y aura aussi Robbie Williams, Angels, après un nouveau point sur l'actu et la couleur du ciel, 18h.
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2: Bonsoir à tous, soyez les bienvenus.
1: Titouan Guibert.
2: À la une, trafic perturbé sur le réseau Kiseo pour ce vendredi. Un mouvement de grève va entraîner des perturbations sur plusieurs lignes de bus dans l'agglo de Vannes. Des suppressions de trajets sont annoncées sur plusieurs lignes urbaines et interurbaines, ainsi que sur certains services scolaires. Les usagers sont invités à consulter les informations actualisées avant leur déplacement. Concertation réclamée autour du projet alimentaire à Auray. Environ 250 personnes se sont rassemblées devant la mairie pour demander une concertation plus large sur l'avenir de projet alimentaire communal. Les manifestants contestent notamment la vente de la ferme municipale et la délégation de la restauration collective à un prestataire privé. Un grand jeu d'Halloween au château de Pontivy. La ville organise le 21 octobre un jeu de lois géant sur le thème d'Halloween au château. Destiné aux enfants de 7 à 11 ans, cette animation gratuite proposera énigmes, défis et épreuves en équipe. Les inscriptions seront ouvertes jusqu'au 17 octobre. À Beau, l'enseigne de restauration rapide Burger King poursuivra son développement dans le Morbihan avec l'ouverture d'un restaurant fin décembre. Situé dans la zone de Kermestre, à Beau, l'établissement comptera près de 200 places assises et devrait employer une quarantaine de personnes. L'andouille de Guémené au cœur des dégâts régionaux. Le Conseil régional de Bretagne se penche ce jeudi sur l'avenir de ce patrimoine culinaire menacé par des normes européennes sur le fumage au bois. Plusieurs groupes politiques souhaitent obtenir une dérogation spéciale afin de préserver ce savoir-faire régional et avant tout soutenir les producteurs concernés par ces restrictions. Dans le reste de l'actualité, depuis le début de la mobilisation lycéenne, plus de 7900 gardes à vue ont été recensés en France, dont une majorité concernant des mineurs. Selon les chiffres communiqués par le ministère de la Justice, plus de 2000 procédures ont débouché sur des poursuites judiciaires. À savoir que ces chiffres ont été arrêtés à la suite du cinquième acte de la mobilisation. Mais ce chiffre pourrait encore grossir avec la grande contestation nationale prévue ce samedi. Si vous avez l'habitude de payer vos courses de supermarché avec vos tickets restaurants, bonne nouvelle, l'Assemblée nationale a adopté lundi la prolongation de l'utilisation des titres restaurants dans les supermarchés. Margot, d'où est-il ?
3: Oui, à 87 votes pour et 0 contre. L'enjeu principal était de rendre permanente une mesure instaurée en 2022, la possibilité d'utiliser ces tickets pour acheter ses produits alimentaires, y compris ceux non consommables directement, comme les pâtes ou la farine par exemple. Cette mesure a été reconduite pour un an avant de la pérenniser à partir de 2028. Cette année-là, il sera également possible d'utiliser ces titres restaurants les dimanches, même pour ceux qui ne travaillent pas le week-end et jours fériés, ainsi que la possibilité de les donner à des associations d'aide alimentaire.
2: Merci Margot. Voilà pour l'actualité. Tout de suite, retrouvez la météo.
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2: C'est plutôt une belle fin d'après-midi qui s'annonce sur la Bretagne avec un ciel largement dégagé, encore quelques belles éclaircies qui se maintiennent malgré quelques passages nuageux par endroits. L'ambiance est plutôt douce pour ce soir, des températures autour des 18 degrés à Loudéac, 18 degrés à Fouesnant, 19 degrés à Auray. Le vent, lui, se maintient autour des 20-25 km/h en moyenne. Sur la façade atlantique, la marée montante haute vers 19h30, coefficient 77. Notez pour demain encore quelques belles éclaircies, un ciel dégagé, des maximales autour des 19-20 degrés.
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0: Je pense à vous, Pierre Demar sur RMN. Nous aussi, on pense à vous. Chaque jour, quand on fait la playlist d'RMN, on se dit, tiens, est-ce qu'ils vont aimer ça? Est-ce qu'ils vont s'ambiancer? Est-ce qu'ils n'auraient pas besoin d'un petit peu de douceur à cet endroit-là? Voilà, c'est comme ça qu'on fait la programmation musicale sur RMN. Ce ne sont pas les animateurs qui viennent avec leurs propres disques. Hein. Ce sont les programmateurs musicaux qui vous régalent chaque jour. La Bretagne en musique avec Adèle Castillon était avec toi. On reparlera d'Adèle Castillon dans un instant. Elle arrive après Queen, Somebody to Love. Et bien sûr, le programme télé pour ce soir, c'est dans le prochain quart d'heure sur RMN.
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1: Bonjour, au programme de votre soirée télé de ce mercredi 14 octobre sur TF1, Tracker, la suite de la série. Sur France 2, On aboie en silence, téléfilm. Sur TMC, Bonne conduite, film avec Laure Calamy. Pauline a une méthode bien à elle pour faire de la prévention routière. Formatrice dans un centre de récupération de points le jour, elle se transforme en serial killer de chauffeur la nuit. Sur W9, Enquête criminelle magazine. Sur France 3, Des racines et des ailes magazine, présenté par Carole Gessler sur le thème Passion patrimoine, mon île en Normandie. Les îles anglo-normandes conservent leur patrimoine normand ancestral malgré leurs appartenances nationales différentes. Sur France 4, Johnny Hallyday symphonique, spectacle musical. L'objectif du directeur artistique historique de Johnny Hallyday est de faire revivre sur scène l'univers artistique du chanteur en faisant entendre sa voix accompagnée par 100 musiciens. Et puis sur M6, La France, un incroyable talent au divertissement présenté par Karine Le Marchand. Très belle soirée telle à tous.

La jeune Adèle Castillon sur RMN. Elle va fêter ses 25 ans dans quelques jours avant la fin du mois. Et samedi dernier, elle a créé l'événement à Nantes. C'est dans cette ville qu'elle a grandi et ça lui tenait à cœur d'annoncer une très bonne nouvelle. Elle va sortir un album le 20 novembre prochain. Elle a annoncé, c'est officiel. Elle sera également en concert l'année prochaine et a même prévu une tournée des grandes salles en 2028. Et si vous voulez découvrir un petit peu plus Adèle Castillon, sachez qu'elle viendra passer une soirée au château de la Starac avec les élèves de la toute nouvelle promotion. D'ailleurs, on encourage à fond Maud, hein, notre candidate bretonne. La suite en musique, September, Ursula Fire, et puis In Excess Need You Tonight, c'est maintenant sur RMN.

0: On est plutôt en octobre, mais on s'en fiche, hein. Clairement, qu'est-ce qu'il fait du bien, ce tube d'Earth, Sweet & Fire, September. Ça donne un petit peu de peps comme ça. On repartirait bien pour une nouvelle journée, non? Non. Là, on va se détendre, tranquille. Vous êtes peut-être en pleine préparation du repas. Bien, gardez le volume bien monté, car avant 19h, on va s'ambiancer sur les Rembrandts et I'll Be There For You sur RMN.
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0: Dans le prochain quart d'heure, je vous explique comment vous pouvez gagner 200 euros demain matin à 10h10 sur RMN. Avant ça, place à la musique, Dr Alban et Michael Jackson, Beat It, à suivre après l'info, il est 19h.
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2: Bonsoir à tous, bienvenue.
1: Titouan Guibert.
2: À la une, journée festive et solidaire contre la précarité à Auray. À l'occasion de la journée mondiale du refus de la misère, 6 associations caritatives organisent une fête gratuite.

0: ce samedi 17 octobre à l'espace Bel Air. Concerts, animations et ateliers sont prévus pour sensibiliser le public à la précarité, alors que les structures d'aide constatent une hausse du nombre de bénéficiaires. Un employeur jugé à Lorient pour un accident mortel. Un dirigeant d'entreprise avicole et sa société ont comparu devant le tribunal pour homicide involontaire après le décès d'une salariée de 30 ans en 2022. L'enquête a mis en évidence plusieurs manquements en matière de sécurité sur le poste de travail. Le jugement sera rendu le 16 novembre. Trafic perturbé à Pontivy vendredi en raison d'un appel national à la grève lancé par la CFDT Transport. Plusieurs dessertes du réseau Pondibus ne circuleront pas ce vendredi. Les 5 lignes de transport de Pontivy Communauté seront concernées par des suppressions de services tout au long de la journée. Vive réaction après l'annonce de la liquidation de la fonderie de Bretagne à la veille de la fermeture définitive du site de Caudan et le licenciement de ses 244 salariés. Le président du MEDEF dénonce un symbole des difficultés industrielles françaises. Il appelle à des mesures concrètes pour renforcer la compétitivité des entreprises. Nouveaux travaux sur la dune à Sarzeau. D'importants aménagements sont en cours pour renforcer la dune fragilisée par l'érosion et les tempêtes de l'hiver dernier. Près de 870 mètres cubes de sable sont actuellement acheminés afin de limiter le risque de brèche et de submersion marine. Dans le reste de l'actualité, depuis le début de la mobilisation lycéenne, plus de 7900 gardes à vue ont été recensés partout en France, dont une majorité concernant des profils mineurs. Selon les chiffres communiqués par le ministère de la Justice, plus de 2000 procédures ont débouché sur des poursuites judiciaires. Les cantines scolaires passent en mode découverte. À l'occasion de la semaine du goût, actuellement, les élèves sont invités à sortir de leur habitude alimentaire afin de tester de nouvelles saveurs et mieux comprendre ce qu'ils ont dans leur assiette. Les détails, Margot Douetil.
1: Oui, dans les restaurants scolaires, c'est l'occasion de sensibiliser les enfants au bien manger. Menus thématiques, produits de saison, dégustation à l'aveugle ou encore rencontres avec des producteurs locaux rythment cette édition 2026. L'objectif est d'éveiller la curiosité des élèves, de leur faire découvrir de nouveaux aliments et de les sensibiliser à l'équilibre alimentaire. Créée en 1990, la Semaine du goût mobilise chaque année écoles, collectivités et professionnels de l'alimentation partout en France.
0: Merci Margot. Et si les enfants ne sont pas toujours convaincus au premier coup de fourchette, cette semaine dédiée aux saveurs permet souvent de faire découvrir des aliments qu'ils n'auraient jamais osé goûter. Voilà pour l'actualité. Merci à tous de l'avoir suivi. Tout de suite, la météo.
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0: Allez, on jette un dernier coup d'œil sur les conditions météo. La soirée reste plutôt calme sur la Bretagne avec un ciel légèrement plus nuageux qu'en journée, mais toujours de belles éclaircies avant le coucher de soleil. Le vent souffle légèrement autour des 20-25 km/h en moyenne. Sur le littoral atlantique, notez la marée haute actuellement coefficient de 77. Pour demain, on retrouvera une ambiance assez grise au réveil avec quelques passages nuageux et de brèves éclaircies. Dans la journée, le ciel devrait se dégager un peu plus avec du soleil et des maximales autour des 19 et 20 degrés.
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0: Bon début de soirée avec Dr Alban sur RMN. 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Allez, pendant que vous vous inscrivez, on va danser le Mia avec Ayam et puis Étienne Dao, également Tombé pour la France sur RMN.
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J'espère que vous allez bien en ce mercredi, début de soirée, tranquille. Si vous avez besoin d'un peu de magie dans votre vie, direction à Vannes, les 23 et 24 octobre, la 19e édition du festival Vive la Magie est de retour au Palais des Arts. Il y aura le grand spectacle prodige, des numéros mêlant illusion, adresse et humour, mais aussi l'incroyable cerveau et un spectacle spécialement imaginé pour les enfants. Des ateliers sont également au programme. Rendez-vous les 23 et 24 octobre pour le festival Vive la Magie au Palais des Arts de Vannes. Reste avec nous pour la suite, Jérémy Frérot et France Gall. Ça, c'est l'un de mes hymnes. Résiste sur RMN.

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0: Merci d'avoir choisi RMN. Et il est temps pour moi de m'effacer, je vais vous laisser en musique. 100% musique jusqu'au retour de Fabrice demain matin. Bonjour les Bretons, ça commence à 4h. Et c'est Romuald qui prendra le relais de 6h à 9h30 pour vous accompagner comme chaque matin. De la couette au boulot, dans la joie, la bonne humeur, avec toujours des idées cadeaux, des idées sorties. Vous savez ce qui se passe chaque matin. Le bon réveil, c'est sur RMN, ça s'appelle Bonjour la Bretagne. Avant 20h, Stevie Wonder, classique, Isn't She Lovely. Et moi je vous retrouve demain dès 16h sur RMN. Belle soirée. Bye bye.
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0: il est 20h.
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2: Bonsoir à tous. Il a motivé son acte par une volonté de vengeance en raison d'un harcèlement par ses professeurs et ses camarades. L'annonce du parquet national antiterroriste aujourd'hui concernant le profil de l'adolescent de 14 ans, responsable d'une fusillade dans un collège d'Aubagne lundi dernier. Le jeune homme qui a blessé le principal de l'établissement ainsi qu'une enseignante admet avoir mûri son projet depuis plusieurs mois. Plus de 900 membres des forces de l'ordre et 248 élèves blessés. Le point de Sébastien Lecornu cet après-midi sur la mobilisation lycéenne. Interpellé au Sénat, le chef du gouvernement dénonce la classe politique qui est en train de courir après le mouvement pour le récupérer à des fins électorales. Une critique déjà faite par Emmanuel Macron ce matin en Conseil des ministres, alors que les organisations lycéennes rencontreront les ministres de l'Éducation nationale et de l'Enseignement supérieur demain après-midi. Le lycée Nelson Mandela de Nantes pourrait rouvrir à la mi-novembre, annonce de Christelle Morançais aujourd'hui. La présidente de la région Pays de la Loire envisage une réouverture partielle pour le 16 novembre. Aucune date de réouverture n'a été communiquée pour

L'internat de l'établissement, dégradé par les incendies en marge des mobilisations lycéennes début octobre. Également dans l'actualité, l'annonce est apparue comme un soulagement pour une partie des salariés de Duralex. Le projet de reprise de l'entrepreneur Cédric Meston a été validé par le tribunal de commerce du Loiret pour sauver la verrerie. 155 postes seront conservés sur les 220 emplois. Duralex avait été placé en redressement judiciaire début juin. Les pensions de retraite vont augmenter de 1,4% au 1er novembre. Les syndicats et le patronat sont tombés d'accord aujourd'hui sur une revalorisation des retraites complémentaires des anciens salariés du privé. Une décision particulièrement attendue après le gel des pensions l'an dernier. Et puis le Mont Blanc continue de grandir, mesuré à un peu plus de 4807 mètres, près de 2 mètres de plus qu'en 2023. Des variations liées notamment aux conditions météo. Voilà pour l'essentiel de l'actu. Très bonne soirée à tous.

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1: Tout savoir sur. AXA Prévention a voulu savoir ce qui empêchait les gens de faire les dépistages du cancer recommandés et interroger les Français sur leurs raisons. Clotilde Dufretet, bonjour.
2: Bonjour.
1: Vous êtes secrétaire générale d'AXA Prévention. Alors, quel est le constat?
2: Eh bien, en France, le taux de participation au dépistage organisé reste inférieur à 50%, alors que tout le monde en reconnaît l'utilité.
1: Mais pourquoi? Quels sont les freins?
2: Eh bien, ce sont surtout des freins psychologiques. Il y a la peur du résultat et de la douleur, ouais. La crainte aussi d'inquiéter ses proches, et la solitude. Autant de blocages qui empêchent le passage à l'action, même face à un enjeu de santé aussi déterminant.
1: Cela dit, votre étude identifiait aussi des leviers pour encourager ce passage à l'action.
2: Oui, et les plus forts, ce sont les liens d'affection qui nous unissent à nos proches. Pour 7 Français sur 10, le dépistage est un acte d'amour. Nous sommes uniques pour ceux qui nous aiment. Alors faisons nos dépistages du cancer aussi pour eux.
1: Merci Clotilde.
2: Merci.
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